0: Mais vas-y, arrête. Pourquoi tu paniques?
1: T'inquiète, ma puce. De toute façon, je suis là.
0: Ouais, je sais.
1: Viens, on y va et on fait le test ensemble.
2: J'ai peur, j'ai froid. Ne l'ouvre pas maintenant.
1: Eh, on n'a pas fait ça pour rien.
2: S'il te plaît, attends. Ça suffit, une fois.
0: Vas-y, ouvre la tienne, toi.
1: Attends, avant de l'ouvrir, j'enlève mes chaussures.
0: N'importe quoi, toi.
1: Bah viens, on dédramatise, toi aussi. Depuis tout à l'heure, t'es là. Non, attends, je peux pas. Oh, ok, garde le sourire.
0: Bon, ok. Vas-y, je te passe la mienne, tu me passes la tienne.
1: Tu vois, je t'avais dit, t'as rien. Depuis tout à l'heure, tu te prends la tête pour rien, mais c'est tombé. Toujours en train de stresser, toi. Mais qu'est-ce qu'il y a? Pourquoi tu parles pas? Tu m'as pas entendu ou quoi? Je t'ai dit que t'as rien. Mais qu'est-ce qu'il y a?
0: Je suis désolée.

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1: Il est 6 heures.
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1: Il est 7 heures.
2: Bonjour à tous. À la une de l'actualité, Israël et le Liban annoncent un accord sur la mise en œuvre d'un cessez-le-feu. Le texte prévoit l'arrêt complet des tirs du Hezbollah et le retrait de ses combattants au sud du fleuve Litani. Des zones pilotes contrôlées uniquement par l'armée libanaise doivent aussi être créées. Les deux pays vont participer à une nouvelle série de discussions dans deux semaines. La consommation de carburant routier en France a chuté de 12% le mois dernier après 11% de baisse en avril. En cause, la hausse des prix liée à la guerre au Moyen-Orient. Le sans-plomb 95 E10 reste proche des 2 euros le litre et le diesel dépasse encore les 2 euros. Plus de 636 000 demandes d'aide pour les grands rouleurs ont déjà été déposées. On en sait un peu plus sur le passé criminel de Jérôme Barella, le principal suspect dans la disparition de Liana dans le Gers. L'homme de 41 ans fait l'objet d'au moins 3 plaintes pour viol et agression sexuelle depuis 2020. Des dossiers classés sans suite, la procureure d'Auch annonce qu'une nouvelle plainte a été déposée hier matin. Le harcèlement de rue augmente avec les fortes chaleurs, d'après une application spécialisée dans la sécurité des femmes. 30% de signalements supplémentaires ces dernières semaines. Des femmes racontent avoir été sifflées, insultées ou même agressées dans la rue ou dans les transports. Écoutez ces jeunes femmes au micro de Mylène Desbac.
3: C'est injuste. Forcément, quand on s'habille moins couvert et tout, on reçoit plus de commentaires. Et c'est injuste parce que du coup, on a moins confiance en nous et on a moins envie de se découvrir. Je trouve ça pas normal.
4: Un peu tout, des sifflements ou alors des gens qui viennent aborder mais de façon assez insistante.

0: estampe. Le problème reste toujours le même, hein. C'est pas la façon dont on s'habille, ni... enfin, c'est pas ce qu'on porte, qu'importe, c'est l'éducation.
1: Bon, après, souvent, les mecs, voilà, ils voient une fille en jupe, ça y est, c'est la fête, quoi.
2: Des propos recueillis par Mylène Debac. Réduire l'exposition des Français au cadmium, ce métal lourd toxique présent notamment dans certains engrais phosphatés. L'Assemblée nationale a adopté un texte dans ce sens hier avec 144 voix pour et 22 contre. Elle prévoit d'abaisser les seuils autorisés de cadmium dans les engrais l'an prochain. Ce métal classé cancérogène est toxique pour la reproduction. Et en football, match de préparation ce soir pour l'équipe de France à une semaine du début de la Coupe du Monde. C'est face à la Côte d'Ivoire, coup d'envoi du match à 21h10 à Nantes. Belle journée à tous.
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1: La ludothèque itinérante Art des Jeux sillonne les routes d'Ardèche pour vous proposer des espaces de jeux libres adaptés à toutes les tranches d'âge. Au programme Jeux d'éveil, d'imitation, de construction et de société. Accès libre et gratuit. En devenant adhérent de l'association, vous pourrez aussi emprunter un ou deux jeux de société pour la maison. Vous avez rendez-vous le deuxième mercredi du mois de 14h30 à 16h30 au centre social Couleur des Liens et le deuxième samedi du mois de 10h à midi à la médiathèque à Privas. D'autres lieux datent sur notre site internet www.artdesjeux.com. Incroyable mais vrai, Desagne et Alboustière accueilleront la cérémonie d'ouverture des JO 2028. Quatre experts du comité des Jeux seront en direct sur RDB à 19h, samedi 6 juin, à la salle polyvalente de Desagne. Dimanche 7 juin, à la médiathèque d'Alboustière, scène pour Rihanna, buffet des athlètes, anecdotes historiques, comment ces villages vont-ils accueillir les 206 délégations olympiques. Venez assister aux réflexions aussi sérieuses que déjantées de nos experts et posez vos questions sur cette fête hors norme, en partenariat avec la Comédie de Valence. L'estival revient du 7 au 9 août au Cheylard et lance un appel à bénévoles. Une réunion d'information est organisée le lundi 8 juin à 18h à Valérieux, avenue de Saunier, avec présentation de la programmation, des différentes missions et elle se conclura par un moment convivial. Que vous vous posiez juste la question de donner un coup de main, que vous soyez disponible quelques heures ou tout le week-end, venez en discuter le 8 juin.

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0: Un particulier. Particulier organise un vide-maison situé au 12 rue de Champel, au Chélard, ce samedi 6 et dimanche 7 juin, de 9h à 18h. Renseignements au 06 80 94 51 01 en cas de besoin.
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1: La ludothèque Art des Jeux installera ses différents espaces de jeux libres adaptés à tous les âges à la salle municipale de Saint-Michel-de-Chabrianou ce vendredi de 16h30 à 18h30. Près de jeux, coins bébés, jeux d'imitation, jeux d'assemblage et jeux de société seront au rendez-vous. Plus d'infos sur le site www.artdesjeux.com ou 07 69 70 11 57. À la ludothèque, les enfants sont sous la responsabilité de leurs parents ou d'un adulte référent. Action portée par l'association de la maison de santé pluridisciplinaire du pays de Vernou. Les petites notes de Rochebonne se produiront vendredi 5 juin à 20h30 en l'église de Saint-Martin-de-Valamas pour un concert solidaire au profit d'une crèche en Afrique du Sud. Un don de 5 euros représente 3 repas par jour pour un enfant. Venez partager un moment d'émotion et de musique avec des chansons des années 1900 à 2024. L'asso vous remercie de votre participation et générosité. Le 10 juin, la maison de pays du Cheylard accueille le forum senior pour garder la forme de 9h30 à 16h. Gratuit et ouvert à tous, cet événement propose conférences, ateliers et stands d'information autour de la santé, de la mémoire, de la nutrition, de la mobilité et du logement. Seniors, aidants et proches pourront rencontrer des professionnels locaux et participer à des animations pratiques et conviviales. Renseignements et inscriptions 04 75 29 07 10. Événement organisé par le CPTS de Lérieux avec le soutien de la mairie du Cheylard. L'estival revient du 7 au 9 août au Cheylard et lance un appel à bénévoles. Une réunion d'information est organisée le lundi 8 juin à 18h à Valérieux, avenue de Saunier, avec présentation de la programmation, des différentes missions et elle se conclura par un moment convivial. Que vous vous posiez juste la question de donner un coup de main, que vous soyez disponible quelques heures ou tout le week-end, venez en discuter le 8 juin.

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1: Il est 8h. Bonjour à tous. À la une de l'actualité, une éclaircie peut-être dans la guerre au Moyen-Orient après deux jours de négociations à Washington. Israël et le Liban ont annoncé cette nuit un cessez-le-feu conditionné, je cite, à un arrêt complet des tirs du Hezbollah. Le mouvement pro-iranien affirme avoir lancé des roquettes contre l'armée israélienne ce matin. Hier, des frappes israéliennes ont fait au moins 10 morts au Liban. De nouvelles discussions sont prévues à la fin du mois entre Israël et le Liban. La consommation de carburant routier en France a chuté de 12% le mois dernier. Après 11% de baisse en avril, en cause la hausse des prix liée à la guerre au Moyen-Orient. Le samplon 95 E10 reste proche des 2 euros le litre et le diesel dépasse encore les 2 euros. Plus de 636 000 demandes d'aide pour les grands rouleurs ont déjà été déposées. On en sait un peu plus sur le passé criminel de Jérôme Barella, le principal suspect dans la disparition de Liana dans le Gers. L'homme de 41 ans a fait l'objet d'au moins 3 plaintes pour viol et agression sexuelle depuis 2020. Des dossiers classés sans suite, la procureure d'Auch annonce qu'une nouvelle plainte a été déposée hier. Toutes les pistes et informations reçues continuent d'être vérifiées, jusqu'ici sans succès. C'est la mise au point du parquet de Nantes, 15 ans après l'affaire du pont de Ligonnès. Elle intervient après le témoignage d'un faux prêtre dans l'émission Appel à témoins sur M6 cette semaine. L'homme affirmait avoir recueilli la confession de Xavier Dupont de Ligonnès en 2022 dans un monastère de l'Aude, avant d'avouer finalement qu'il avait tout inventé. On passe au sport avec du football. L'équipe de France lance sa préparation ce soir pour la Coupe du Monde 2026. Les Bleus jouent contre la Côte d'Ivoire à Nantes, à la Beaujoire, Julie Pierret.
2: Oui, c'est un match amical avant le Mondial, un rendez-vous symbolique pour Didier Deschamps qui dispute sa dernière campagne à la tête des Bleus dans un stade où il a joué au début de sa carrière. Le sélectionneur veut rapidement mettre son groupe dans le rythme mais sans prendre de risques physiques après une saison assez chargée. Plusieurs joueurs du Paris Saint-Germain sacrés en Ligue des Champions le week-end dernier pourraient être ménagés. Didier Deschamps devrait aussi profiter de cette rencontre pour tester certaines associations offensives et notamment entre Kylian Mbappé et le jeune Ryan Cherki. Face à eux, une Côte d'Ivoire également qualifiée pour le Mondial avec un profil proche du Sénégal. Et ça tombe bien, le Sénégal, c'est le premier adversaire des Bleus en Coupe du Monde.

0: Ce sera le 16 juin prochain.
1: Merci Julie. Et coup d'envoi donc ce soir à 21h10. En basket, les Spurs de Victor Wembanyama battus pour leur premier match de la finale NBA cette nuit avec une défaite 105-95 face aux New York Knicks. Belle journée à tous.
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0: Vous venez d'écouter le dernier single, Nouvelle Ère, du groupe Aquesteco, qu'on avait rencontré à Saint-Martin-de-Valamas lors d'un festival du village des musiciens, une chanson très critique à l'égard de l'intelligence artificielle.
1: Un peu de swing, du rock aux accents balkaniques et une bonne dose d'électro viennent soutenir des textes plutôt denses et réalistes, parfois provocateurs, pour un set mêlant poésie, énergie, véhémence et qui raconte des histoires, qui parle de sujets touchants, mais avec des musiques joyeuses.
0: Nouvelle Ère, c'est aussi le nom de leur deuxième album festif et engagé, de 10 titres, sorti le 26 mars 2026. Formé en 2019, le groupe Sevenol Aquesteco puise d'abord ses influences dans la musique des Balkans et le swing. Mais avec ce nouvel opus, enregistré près de Saint-Ambroix, les musiciens évoluent. Pour ce deuxième disque, le groupe a conservé cette base, mais en la mélangeant à du rock et avec un gros tournant électro.
1: Cela donne un disque fougueux, débordant d'énergie, plus encore quand les 6 artistes montent sur scène. Et d'ailleurs, le groupe enchaîne les concerts, environ une trentaine cette année. Depuis sa création, le combo a déjà plus de 400 dates à son actif.
0: Aquesteco, c'est d'abord Joe, le compositeur, chanteur et guitariste, puis Cyril à la guitare et au clavier, Ronan à la trompette, Jens à la basse et Christophe à la batterie. Le groupe cherchait un saxophoniste et ils ont rencontré Esteban et son instrument méconnu, la clarinette basse.
1: Vous pouvez écouter cet album sur toutes les plateformes. On vous laisse découvrir Délices d'injustice, avec un clip visible sur YouTube et Joyeuse fin du monde.

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0: Bonjour à tous, nous fêtons Clotilde aujourd'hui. Alors découvrez ce qui attend votre signe astrologique.
1: Bélier, quelques aspects astro difficiles vous apporteront de l'inattendu, mais rien de bien méchant, rassurez-vous.
0: Taureau, certains d'entre vous, pour mener à bien leurs diverses entreprises, feront preuve d'un culot extraordinaire, mais payant quand même.
1: Vous êtes Gémeaux, alors beaucoup d'énergie pour vous. Vous saurez allier l'efficacité à la diplomatie et vous aurez tous les atouts en main pour récolter les succès.
0: C'est votre situation matérielle, ami Cancer, qui devrait se développer à partir d'aujourd'hui.
1: Lion, le climat est favorable aux remaniements familiaux. Vous contribuez activement à l'épanouissement collectif.
0: Vierge, cherchez à convaincre vos interlocuteurs par la pratique plutôt que par la théorie.
1: Balance, prenez conscience du décalage qu'il peut y avoir entre vos désirs et la réalité.
0: Scorpion, vous penserez beaucoup à votre avenir professionnel et vous vous efforcerez de poser des jalons pour donner un essor à votre carrière.
1: Sagittaire, ne vous lancez pas à l'aveuglette dans des entreprises hasardeuses. Vous pourriez le regretter amèrement.
0: Capricorne, des changements importants se produiront dans votre situation. Vos alliances, vos associations, vos rapports avec votre entourage professionnel.
1: Verseau, l'ambiance du jour favorise le relationnel apaisé et équitable, excite les conflits et autres crises.
0: Enfin, Poisson, pour la plupart d'entre vous, la vie professionnelle sera très importante. Et s'il le faut, vous serez bien décidé à faire des sacrifices pour réaliser tous vos projets. Bonne journée à tous. À demain pour un nouvel horoscope. Vous penserez bien sûr à fêter Igor. 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
1: 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L'association Mine de Couleurs expose les œuvres de ses élèves au Centre socioculturel de Saint-Agrève, aquarelles, acryliques, pastels secs, etc. Du 8 au 22 juin. Inauguration lundi 8 juin à 18h au Centre socioculturel de Saint-Agrève. 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Renseignements au 04 75 30 26 60.
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1: 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Le prochain conseil municipal de Saint-Agrève aura lieu vendredi 5 juin à 19h dans la salle du conseil au premier étage de la mairie. L'ordre du jour sera communiqué via Iliwap et affiché en mairie environ une semaine avant la date du conseil. L'ensemble Téléman, orchestre symphonique amateur de Saint-Étienne, vous propose au Temple de Design le dimanche 7 juin à 17h un voyage musical à travers les couleurs, les danses et les émotions en franchissant les frontières entre les époques, les styles et les territoires sous la direction de Jean-Paul Perrault et de Thomas Avrillon. De l'exotisme rêvé du 19e siècle à la création contemporaine, chaque œuvre explore à sa manière la rencontre entre la musique savante et des inspirations populaires, théâtrales ou folkloriques. Entrée et participation libre. 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
1: Il est 9h.
2: Bonjour à tous. À la une de l'actualité, une éclaircie peut-être dans la guerre au Moyen-Orient après deux jours de négociations à Washington. Israël et le Liban ont annoncé cette nuit un cessez-le-feu conditionné, je cite, à un arrêt complet des tirs du Hezbollah. Le mouvement pro-iranien affirme avoir lancé des roquettes contre l'armée israélienne ce matin. Hier, des frappes israéliennes ont fait au moins 10 morts au Liban. De nouvelles discussions sont prévues à la fin du mois entre Israël et le Liban. La consommation de carburant routier en France a chuté de 12% le mois dernier. Après 11% de baisse en avril, en cause la hausse des prix liée à la guerre au Moyen-Orient. Le sans-plomb 95 E10 reste proche des 2 euros le litre et le diesel dépasse encore les 2 euros. Plus de 636 000 demandes d'aide pour les grands rouleurs ont déjà été déposées. On en sait un peu plus sur le passé criminel de Jérôme Barella, le principal suspect dans la disparition de Liana dans le Gers. L'homme de 41 ans a fait l'objet d'au moins 3 plaintes pour viol et agression sexuelle depuis 2020. Des dossiers classés sans suite, la procureure d'Auch annonce qu'une nouvelle plainte a été déposée hier. Toutes les pistes et informations reçues continuent d'être vérifiées jusqu'ici sans succès. C'est la mise au point du parquet de Nantes 15 ans après l'affaire du pont de Ligonnès. Elle intervient après le témoignage d'un faux prêtre dans l'émission Appel à témoins sur M6 cette semaine. L'homme affirmait avoir recueilli la confession de Xavier Dupont de Ligonnès en 2022 dans un monastère de l'Aude avant d'avouer finalement qu'il avait tout inventé. On passe au sport avec du football. L'équipe de France lance sa préparation ce soir pour la Coupe du Monde 2026. Les Bleus jouent contre la Côte d'Ivoire à Nantes, à la Beaujoire, Julie Pierret.
3: Oui, c'est un match amical avant le Mondial, un rendez-vous symbolique pour Didier Deschamps qui dispute sa dernière campagne à la tête des Bleus dans un stade où il a joué au début de sa carrière. Le sélectionneur veut rapidement mettre son groupe dans le rythme mais sans prendre de risques physiques après une saison assez chargée. Plusieurs joueurs du Paris Saint-Germain sacrés en Ligue des Champions le week-end dernier pourraient être ménagés. Didier Deschamps devrait aussi profiter de cette rencontre pour tester certaines associations offensives et notamment entre Kylian Mbappé et le jeune Ryan Cherki. Face à eux, une Côte d'Ivoire également qualifiée pour le Mondial avec un profil proche du Sénégal. Et ça tombe bien, le Sénégal, c'est le premier adversaire des Bleus en Coupe du Monde. Ce sera le 16 juin prochain.
2: Merci Julie. Et coup d'envoi donc ce soir à 21h10. En basket, les Spurs de Victor Wembanyama battus pour leur premier match de la finale NBA cette nuit avec une défaite 105-95 face au New York Knicks. Belle journée à tous.
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1: Il est 10h.
2: Bonjour à tous. À la une de l'actualité, un cessez-le-feu entre Israël et le Liban qui ne fait pas l'unanimité. Un accord a été trouvé cette nuit sous l'égide des États-Unis, mais en Israël, le ministre de la Sécurité nationale, Itamar Ben-Gvir, dénonce une grave erreur. Sur le terrain, les violences se poursuivent d'ailleurs. Plusieurs frappes israéliennes ont encore visé le sud du Liban ce matin, selon un média d'État libanais. Le chef d'état-major des armées alerte sur un risque de décrochage de l'armée française face aux autres puissances militaires. Il juge l'industrie française trop lente et trop coûteuse, notamment pour produire des drones en quantité suffisante. 170 gendarmes encore mobilisés ce matin dans le Gers pour tenter de retrouver Liana, disparue depuis une semaine. L'adolescente de 11 ans avait été vue pour la dernière fois dans la voiture d'un homme de 41 ans mis en examen pour enlèvement et séquestration. Plusieurs plaintes pour des faits sexuels sur mineurs avaient déjà été déposées contre lui ces dernières années. Il veut transformer Paris. Clément Beaune, haut commissaire à la stratégie et au plan, propose au Premier ministre la création d'une ville du Grand Paris. Une ville de 7 millions d'habitants, regroupant 130 communes. Son projet prévoit la disparition des départements de la Petite Couronne, la suppression de la métropole du Grand Paris et une organisation en 40 districts. Du sport, l'équipe de France lance sa préparation pour la Coupe du Monde 2026. Les Bleus jouent ce soir contre la Côte d'Ivoire à Nantes, à la Beaugeoire Julie Pierret.
1: Oui, c'est un match amical avant le Mondial, un rendez-vous symbolique pour Didier Deschamps qui dispute sa dernière campagne à la tête des Bleus dans un stade où il a joué au début de sa carrière. Le sélectionneur veut rapidement mettre son groupe dans le rythme mais sans prendre de risques physiques après une saison assez chargée. Plusieurs joueurs du Paris Saint-Germain sacrés en Ligue des Champions le week-end dernier pourraient être ménagés. Didier Deschamps devrait aussi profiter de cette rencontre pour tester certaines associations offensives et notamment entre Kylian Mbappé et le jeune Ryan Cherki. Face à eux, une Côte d'Ivoire également qualifiée pour le Mondial avec un profil proche du Sénégal. Et ça tombe bien, le Sénégal, c'est le premier adversaire des Bleus en Coupe du Monde. Ce sera le 16 juin prochain.
2: Merci Julie. Coup d'envoi de la rencontre ce soir à 21h10. Et puis en basket, les San Antonio Spurs de Victor Wembanyama battus pour leur premier match de la finale NBA. Défaite 105 à 95 face à New York. Victor Wembanyama a été maladroit malgré 26 points et 12 rebonds. Prochain match dans la nuit de vendredi à samedi. La première franchise à 4 victoires sera sacrée. Voilà pour l'actualité. Bonne journée à tous.
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3: Bonjour, aujourd'hui donc dans les autres voix de la presse, nous recevons Nicolas. Bonjour Nicolas.
5: Et bonjour.
3: Donc Nicolas, toi tu fais partie d'un groupe de scientifiques qui vient de publier Cédicium. Donc Cédicium, un nouvel élément pour agiter la recherche. Donc très rapidement, est-ce que tu peux nous expliquer un petit peu ce qu'est ce projet de journal Cédicium ?
5: Alors Cédicium, c'est un journal dont le premier numéro vient de paraître. C'est un journal qui est principalement rédigé à Grenoble.

0: on a une grosse communauté scientifique, on a beaucoup d'institutions de recherche, en tête le commissariat à l'énergie atomique, mais aussi le CNRS, l'INRIA, et puis beaucoup de, plus généralement, beaucoup de gens qui travaillent dans la high-tech, dans des entreprises qui sont issues en bonne partie des laboratoires publics. Et disons que les gens qui composent le comité de rédaction de Cedisium sont tous engagés depuis plusieurs années dans des mouvements qui critiquent le rôle de ces institutions de recherche, en fait, et de ces entreprises. On identifie le fait que les institutions scientifiques qui se placent généralement du côté du bien, de la science, de la vérité, quelque chose qui serait un petit peu opposé à la barbarie, à l'obscurantisme, voire au fascisme, et ben en fait ces institutions sont bien souvent en fait au service d'intérêts privés, au service d'intérêts militaires, au service de la guerre. Et en parallèle de ce constat, plutôt de cette analyse, on fait le constat que au sein de la communauté scientifique, il y a de plus en plus de gens qui se posent des questions à ce sujet-là, qui sont mal à l'aise avec le rôle qu'on veut leur faire jouer. C'est-à-dire que quelqu'un qui est passionné de physique ou de biologie et qui pousse un petit peu ses études, qui se retrouve à être embauché dans une institution, bon bah des fois. Bien souvent même, ce qu'ils se retrouvent à faire au quotidien comme travail n'a pas grand-chose à voir avec le progrès des connaissances, l'émancipation de l'humanité, mais bien plutôt renforcer le pouvoir des dominants. Ce qui fait que quand on combine les deux, quand on se dit que ces institutions ne sont pas au service du bien commun et qu'au sein de ces institutions, il y a un malaise, beaucoup de gens qui sont mal à l'aise avec le rôle qu'on veut leur faire jouer, et ben voilà, c'est à ce moment-là qu'arrive Cedisium. C'est un journal qui veut s'adresser à la communauté scientifique, ou plutôt à la partie de la communauté scientifique qui sait déjà qu'il y a un problème et que cette société ne tourne pas rond, et pour essayer de provoquer un petit peu de l'action. On pourrait dire en ce sens que c'est un journal d'agitation.
1: Et comment est-ce que vous vous êtes retrouvés, parce que vous n'êtes pas des scientifiques uniquement grenoblois, on voit qu'il y a des personnes qui viennent de Toulouse, de Compiègne, donc est-ce qu'il y a un mouvement en parallèle, est-ce qu'il y avait eu déjà des rencontres spécifiques qui s'étaient faites un peu à ce propos-là?
0: Alors peut-être une petite clarification, moi-même je ne suis pas scientifique, je ne travaille pas dans ce monde-là. Moi, si je prends la parole, c'est en tant, on pourrait dire, que citoyen, quoi, que personne qui participe à la vie de la société et qui constate que le rôle, la place de plus en plus importante que prend la technologie dans nos vies, le fait qu'on est obligé d'être équipé de téléphone portable, d'être équipé de smartphone, de changer de smartphone tous les deux ans, d'avoir tout le temps de plus en plus recours au numérique dans tous les aspects de nos vies, et qu'en fait ces choses-là, elles tombent pas du ciel, c'est pas une évolution naturelle, c'est vraiment le résultat d'une part de recherche scientifique, mais aussi de choix politiques, de choix économiques qui sont faits par des institutions, des grands instituts, des entreprises. Et c'est à ce titre-là, en fait, qu'on prend la parole. Pas en tant que scientifique. Je l'ai dit moi-même, je ne suis pas scientifique. Au sein du comité de rédaction, les scientifiques sont loin d'être majoritaires. On a réuni autour de nous, pour ce numéro, un comité scientifique, c'est-à-dire une dizaine de personnes qui ont des responsabilités au sein de l'université, que ce soit en sciences dures ou en sciences sociales, et qui sont là un petit peu pour nous épauler. Mais leur nom figure dans le journal. C'est à eux que tu fais référence quand tu dis ça. C'est pas ces personnes-là qui ont rédigé le journal. Le comité de rédaction, c'est différent du comité scientifique. Alors après, pour répondre plus directement à ta question, est-ce qu'il y a un mouvement ce qu'on voit surtout, c'est que il y a surtout un mouvement de diffusion de ces technologies. Il y a quelque chose de très fort dans le fait qu'on est de plus en plus contraint quotidiennement à utiliser les nouvelles technologies. Par contre, c'est vrai qu'en parallèle, eh ben en fait, ce déferlement technologique, il occasionne tout un tas de mouvements de refus. En général, ça s'exprime pas trop au sein de la communauté scientifique. La communauté scientifique, ces dernières décennies semblait très soudée autour de l'idéal qui est vendu et qui correspond à l'idée de la science, quoi. La science avec une majuscule, la science qui est du côté, comme je le disais tout à l'heure, de la vérité, du bien. On développe des connaissances. Qui pourrait être contre le développement de connaissances? Si on est contre le développement de connaissances, bah, c'est qu'on est pour l'obscurantisme, le retour à un âge de ténèbres, etc., etc. Il y avait un consensus assez fort au sein du monde scientifique, mais ce qu'on a pu constater ces dernières années, je saurais pas le dater avec précision, on va dire ces 10 dernières années, c'est que de plus en plus, au sein de l'institution, au sein du monde de la recherche, au sein du monde des ingénieurs, ça se fissure. Il y a l'exemple, enfin, je vais juste en donner un. Il y a le collectif qui s'appelle Scientifiques en Rébellion, qui existe depuis peut-être 5 ans, je dirais, en France, et qui est constitué de scientifiques qui se posent des questions, qui sont en désaccord avec les orientations majoritaires de la recherche. Mais le mouvement dont on pourrait parler, il est bien loin de se réduire à Scientifiques en Rébellion. C'est simplement que notre société, qui est vraiment en voie de durcissement, avec d'une part la crise environnementale, le réchauffement climatique, donc la sixième extinction de masse des espèces, plus en termes vraiment social, là, un durcissement, une sorte de fascisation, de brutalisation du débat public, de répression des mouvements sociaux sans précédent. Cette société-là, elle se base sur plusieurs institutions pour tenir, évidemment, mais comme là, les annonces du président Macron, il y a quelques jours, l'ont montré, où il annonçait encore 1,5 milliard de subventions en soutien à la filière du quantique et des semi-conducteurs, c'est-à-dire que pour une part non négligeable, c'est de l'argent qui va ruisseler sur Grenoble. L'institution scientifique, en fait, c'est pas seulement quelque chose de neutre, d'objectif, qui concourrait à l'émancipation de l'humanité, c'est aussi en fait des institutions bien réelles qui sont là pour consolider les pouvoirs existants et pour renforcer les pouvoirs, les hiérarchies tels qu'ils sont. Quand on parle là de semi-conducteurs ou de quantique, le quantique, alors s'il y a des auditeurs qui sont fans de science-fiction ou ils connaissent bien la physique quantique, mais en fait quand Macron finance le quantique, c'est pour développer des ordinateurs extrêmement puissants qui seront utilisés principalement d'ailleurs pour des applications militaires. Idem pour la filière des semi-conducteurs, c'est des intérêts industriels très puissants qui sont en jeu, et les scientifiques qui travaillent dans tous ces domaines-là voient bien, en fait, j'allais dire les mensonges, c'est-à-dire qu'on sait bien qu'il y a une société inégalitaire, une société basée sur la domination, comme est la nôtre, elle se maintient pas uniquement avec la force des flics qui sont là pour taper sur les mouvements sociaux quand il y en a. Elle se maintient aussi avec une bonne dose de propagande, d'idéologie, tout un discours qui est là pour enrober ce qui se passe d'un vernis de justification. Et beaucoup de gens n'ont pas eu besoin de nous attendre pour se rendre compte des problèmes sociaux et de tout ce vernis idéologique. Nous, ce qu'on tâche de faire avec ce journal, c'est de remettre des mots là-dessus, parce que plein de gens sont isolés, en fait. Quand on est scientifique, mais ça vaut d'ailleurs pour d'autres métiers, quand on est tout seul dans son boulot avec ses convictions, et qu'on a l'impression que la société tourne pas rond, et que le boulot qu'on fait, la tâche qu'on fait au quotidien, même si elle paye notre loyer, et et d'autres choses par-dessus, hein, dans le cas des scientifiques. Même si, en fait, cette tâche, elle concourt à notre subsistance quotidienne, bah, en fait, elle va contre ce qu'on estime juste, moral, digne, contre l'idée qu'on se fait d'une société décente. Quand on est tout seul à le penser dans son boulot, des fois, on est content de tomber sur un journal distribué dans la rue et qui met des mots sur ce qu'on pense. J'ai l'impression que ça, on l'a assez bien réussi. Et ce qu'on aimerait aussi réussir à déclencher, bah, c'est que tous ces gens qui ont des idées sur la marche du monde et qui pensent que leur travail ne permet pas à la société d'avancer dans le bon sens, non seulement se sentent moins seuls, mais même enclenchent des actions pour essayer d'entraver la marche de cette machine. On pourrait faire un petit peu le parallèle avec le mouvement contre les OGM qui a eu lieu il y a 25 ou 30 ans, autour de 1998, où tout un tas de gens avaient fait des actions contre la filière des organismes génétiquement modifiés et avaient détruit des plantations en plein air, des plantations expérimentales ou des serres de recherche. Et un des inculpés d'un de ces procès, qui s'appelle René Rizel, avait déclaré que le temps perdu pour la recherche, c'est du temps gagné pour la conscience, et qu'il espérait que par ses actions et par ses discours, la conscience de la catastrophe en cours progresse plus vite que la catastrophe elle-même. Voilà, je dirais que c'est quelque chose comme ça qu'on essaye de faire.
1: Et contrairement à des personnes qui, elles, démissionnent, je pense entre autres là, au mouvement des ingénieurs qu'il y a eu avec, on va dire, plusieurs démissions à la suite, vous appelez pas à la démission, justement, c'est vous appelez à rester en place et à tout mettre en œuvre pour tenter d'enrayer la machine, de refuser peut-être même de travailler à certaines tâches qui vous sont confiées.
0: Tout à fait. T'as raison de rappeler que le mouvement de prise de conscience au sein des ingénieurs, il s'est illustré en particulier vers 2022, il me semble, avec les déserteurs d'AgroParisTech qui disaient cette école là qu'on vient de faire, c'est de la merde. Je résume un peu leur discours. Hein. Cette école qu'on vient de faire, c'est de la merde. Et en fait, nous, on refuse de cautionner ça. On se barre. Un tel va à la ZAD. Un tel va devenir paysan boulanger. Et un tel va devenir agriculteur. Et c'est bien plus sensé que faire toutes les tâches inutiles ou nuisibles pour lesquelles vous nous avez formés. C'est très valeureux de faire ça. Nous, on y voit une limite. Hein, c'est-à-dire que Grenoble étant une ville peuplée d'ingénieurs, c'est aussi une ville peuplée d'ingénieurs déserteurs, avec tout un tas de gens qui sont partis, qui ont quitté l'université, qui ont quitté la recherche et qui ont, pour certains, ouvert des cafés-librairies, qui sont devenus charpentiers, qui sont devenus boulangers, somme toute, qui ont trouvé un travail, une activité qui met en conformité leurs pensées et leurs actes. Maintenant, le problème d'un mouvement de ce type-là, c'est que on travaille au CEA, on prend conscience que le CEA, c'est une institution nuisible, et puis on décide de partir, et comme ça, on a mis ses actes en adéquation avec sa pensée, mais pendant ce temps-là, en fait, le CEA continue à tourner. Il continue à tourner tout aussi bien qu'avant. Les gens qui sont pas contents s'en vont, tant mieux pour eux. Et elle, la machine, la méga machine, on pourrait dire, continue à avancer. Donc, on a peut-être trouvé une position éthique à l'échelle individuelle. Mais si ce qui nous posait problème au début, c'était que le CEA faisait de la merde, je pense que la chose réellement utile à faire, c'est essayer d'empêcher le CEA de faire de la merde. Et c'est un petit peu cette réflexion-là qu'on soulève, qu'on soumet à la discussion. On dit aux ingénieurs et aux chercheurs qui se posent des questions, et si la meilleure chose à faire, c'était pas de partir, mais peut-être de rester et trouver une manière d'être le grain de sable. le grain de sable qui fait que la machine fonctionne moins bien, le grain de sable qui fait que des informations sortent et permettent au mouvement contestataire de trouver les bonnes cibles, le grain de sable qui fait que plus de collègues se posent des questions, pas forcément en se syndiquant, enfin on a rien contre le fait de se syndiquer. Pas forcément en syndiquant dans le sens en ayant des revendications corporatistes, en cherchant à travailler moins, à gagner plus, à améliorer les conditions de travail. Mais ce qu'on aimerait contribuer à développer, c'est l'existence en interne de ces institutions scientifiques d'une contestation radicale de leur existence. Et d'une contestation radicale de leurs orientations, de leur production, parce que bien souvent, les gens qui contestent radicalement l'existence d'une institution ou alors ce qu'elle produit, ils sont placés à l'extérieur, quoi. On peut aller manifester aux portes des usines en disant ce qui se fait là-dedans, c'est vraiment pas bien. Tout en ayant finalement qu'une appréciation un petit peu extérieure, on scande des slogans qui vont, quelle que soit leur justesse, en fait, qui vont pas parler aux travailleurs de l'intérieur des usines, puisque eux, ils sont pris un petit peu dans un autre monde. Alors qu'en fait, si on arrive à allier les gens qui sont à l'extérieur, qui sont pas de ce monde-là, quoi, qui sont simplement des citoyens révoltés par ce qui se passe, à allier ça avec aussi des scientifiques à l'intérieur, des travailleurs de l'intérieur, qui sortent des infos, qui participent à des mouvements de contestation. Je pense que ça peut faire des mouvements de contestation beaucoup plus forts et qui permettent de perturber l'institution beaucoup plus que une manifestation une fois par an aux portes et puis ensuite tout le monde repart.
1: Pour le sujet justement, les sujets abordés par Cédicium, je me demandais justement s'il n'y avait pas un peu un retour, je ne sais pas si on peut appeler ça un retour, à certaines bases développées entre autres fin des années 60, début des années 70 par Alexandre Grothendieck et le mouvement Survivre et Vivre. Là dernièrement, pour les autres voix de la presse, on avait interviewé Céline Pessis qui a réédité son livre aux éditions de L'Échappée. On voit également qu'il y a le journal en ligne Science Critique, qui lui traite de l'actualité à travers le prisme des sciences et qui est également assez critique avec entre autres une BD qui vient de paraître. On a quand même l'impression qu'il y a un retour un peu d'une prise de conscience justement des impacts de notre quotidien et de nos activités. Vous faites un peu référence également justement à Alexandre Grothendieck. C'est des mouvements dont vous vous êtes inspiré?
0: C'est sûr que l'exemple de Grothendieck, il est particulièrement inspirant puisque c'est ce mathématicien de génie qui a obtenu l'équivalent du prix Nobel en mathématiques et qui, au début des années 60, tellement mathématicien de génie que l'État a créé un institut de recherche spécialement pour lui. Et qui s'est rendu compte au début des années 70 qu'en fait cet institut percevait une petite partie de fonds qui provenaient du ministère de la Défense, et donc les mathématiques, domaine abstrait s'il en est, domaine dans lequel on a l'impression de pouvoir faire vraiment de la recherche fondamentale, quelque chose qui n'est en aucune façon relié à la réalité. Si l'armée met de l'argent dans un institut comme ça, c'est bien parce qu'elle espère en retirer des applications concrètes pour développer des moyens de défense. La même façon que je le disais pour le quantique il y a quelques minutes. Même si c'était pas du quantique à l'époque, dans les années 70, on s'en doute. Alexandre Grothendieck, suite à ça, et puis porté par tout le mouvement écologiste, par la vague révolutionnaire qui s'était emparée des esprits à l'époque, il a arrêté la recherche. Il a dit qu'il allait, il allait arrêter sa participation à toutes ces institutions puisque ça servait l'intérêt des dominants. Et il a écrit un petit texte qui s'appelle « Allons-nous continuer la recherche scientifique ?» qui interpelle vraiment tous les chercheurs, tous les scientifiques sur leurs responsabilités là-dedans. Mais il enjoint pas réellement les individus à arrêter ce qu'ils font. Il pose le problème social du rôle de la recherche scientifique dans une société guidée par la recherche de l'intérêt privé et par la quête de la toute-puissance. Alors évidemment, évidemment, nous, ça nous inspire. On a été plusieurs dans le journal ou proche du journal à participer il y a quelques années, en 2022, pour les 50 ans du texte « Allons-nous continuer la recherche scientifique de Grothendieck ?» On a été plusieurs à participer à l'organisation d'un colloque sur la fac de Grenoble, où on a fait venir tout un tas de gens qui réfléchissent à ce sujet-là et à soulever cette question quoi avec la avec les chercheurs de la fac, avec les étudiants, à poser la question faut-il continuer la recherche quoi. C'est étonnant de voir à quel point les questions formulées dans les années 70 sont d'actualité. Elle l'était à l'époque avec ce qui avait marqué les esprits à cette époque-là, c'était le développement du programme nucléaire français. En 70, on est encore en pleine construction de centrales nucléaires. Aujourd'hui, il y a toujours évidemment le parc nucléaire français et les tentatives de développer de nouvelles activités nucléaires. Nous, ce qu'on voit plus à notre échelle, c'est là où le parallèle avec le nucléaire il s'arrête. Localement, nous, on a beaucoup d'institutions tournées vers la microélectronique. On a beau avoir un commissariat à l'énergie atomique à Grenoble, les chercheurs ils font principalement de la recherche en électromagnétisme et en électronique. Mais en fait, comme le disait Le Monde dans un de ses articles il y a quelques mois, les semi-conducteurs, c'est-à-dire les recherches, les applications issues de l'électronique, c'est le pétrole du 21e siècle. Les semi-conducteurs, ça joue le même rôle que ce que le pétrole a pu jouer au début du 20e siècle ou le nucléaire dans les années 50, 60 et 70. C'est là où se développe toute la puissance du système à l'heure actuelle et la fuite en avant technologique à l'heure actuelle, elle se joue sur les semi-conducteurs, les ordinateurs quantiques et ce genre de choses, plutôt que le nucléaire continue évidemment, mais ça s'articule avec ça. Relire Grothendieck à l'heure actuelle, je pense que n'importe quel scientifique est obligé de se poser des questions après l'avoir fait.
1: Et donc, qu'on soit clair, ce que vous critiquez, c'est surtout la mainmise, les intérêts privés et militaires sur la recherche scientifique. Vous militez, entre guillemets, pour une recherche, une communauté scientifique qui soit au service du bien commun.
0: Le journal, là, le numéro 1, on l'a titré « Perte de sens, armement, cochon connecté ». On n'a pas signé pour ça. Perte de sens parce que de plus en plus de chercheurs se demandent bien le rapport entre leurs grandes aspirations à la quête de la vérité et leur activité quotidienne. Armement, parce que en fait un très grand nombre d'activités sont tournées vers l'armement. Hein. On estime que un tiers des financements publics de la recherche scientifique française, c'est les militaires. Et cochon connecté, parce que c'est une des applications développées au CEA. On essaye de connecter les cochons en leur mettant des puces communicantes qui permettent de savoir en permanence où ils sont, ce qu'ils font, qu'ils aient leur carte d'identité intégrée. Bon. Cela étant, je pense qu'on a envie d'ouvrir un questionnement plus profond sur au-delà de certaines applications particulièrement choquantes, c'est sûr que personne a envie de fabriquer des composants électroniques qui servent pour les drones militaires russes. Personne a envie de fabriquer des composants électroniques qui servent pour les rafales, etc. Mais au-delà de ces quelques applications choquantes, je pense que la question que ça soulève, c'est celui du progrès infini de la connaissance. C'est-à-dire qu'on a longtemps cru que un accroissement de connaissances produisait mécaniquement une société meilleure, quoi, une société plus juste, une société plus égalitaire, une société plus civilisée, on appellera ça comme on voudra, mais une meilleure société. Et or, ce qui est quand même patent depuis quelques décennies maintenant, hein, c'est que cette corrélation entre l'accroissement de connaissances et une vie en société organisée selon des principes justes, bah il est loin d'être démontré. On voit même aujourd'hui avec la crise environnementale, hein, pas simplement climatique mais environnementale, à quel point le développement des activités humaines emportées par le technocapitalisme nous entraîne dans une sorte de mur environnemental. Donc, c'est pas le point central du journal. Je pense qu'on laisse les grandes questions théoriques de côté. Le but n'étant pas forcément de pousser à la réflexion philosophique, mais plutôt de pousser à l'action. Mais je pense qu'on laisse cette porte ouverte de réfléchir à en réalité, est-ce qu'on a besoin d'en savoir toujours plus sur tous les sujets, d'autant plus quand on voit les applications concrètes que ça donne.
1: On arrive au terme de l'émission. Pour les personnes qui voudraient se procurer le numéro 1 de Cédicium en attendant le numéro 2, on rappelle que c'est édité par Le Monde à l'envers, donc une maison d'édition grenobloise. Donc le mieux, c'est de passer directement par la maison d'édition, Le Monde à l'envers.
0: Il y a deux possibilités. Quiconque peut se présenter en librairie et commander le numéro 1 de Cédicium, qui est donc publié par Le Monde à l'envers et distribué par Macassar. Les gens qui rencontrent des difficultés à le commander peuvent toujours trouver le site internet de la maison d'édition et demander à en recevoir un exemplaire. On est aussi très intéressé si des personnes veulent le diffuser autour d'elles, c'est-à-dire soit dans des réseaux militants, c'est toujours possible, mais même comme on l'a fait là pour la sortie du numéro 1, si un des auditeurs de l'émission ou une des auditrices a à côté de chez lui un centre de recherche, une entreprise de la tech, on peut sans aucun problème envoyer un paquet de journaux pour que ceux-ci puissent être distribués à la sortie de la boîte. Et évidemment, si on fait ça, on le fait gratuitement.
1: Et puis, il y a une adresse email pour les personnes qui voudraient prendre contact. L'adresse email, c'est cédicium@riseup.net. Merci Nicolas pour nous avoir présenté Cédicium. Et puis, on attend le numéro 2 avec impatience. Il est déjà prévu.
0: On travaille à construire quelque chose avec les personnes qu'on a rencontrées lors de la sortie du numéro 1. Qu'il en soit, merci beaucoup pour l'invitation et longue vie à la presse libre.
1: C'était Les Autres Voix de la Presse avec Nicolas pour la revue Cédicium. À la semaine prochaine, d'ici là.
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2: Il est 11h.
3: Bonjour à tous. À la une de l'actualité, un cessez-le-feu entre Israël et le Liban qui ne fait pas l'unanimité. Un accord a été trouvé cette nuit sous l'égide des États-Unis, mais en Israël, le ministre de la Sécurité nationale Itamar Ben-Gvir dénonce une grave erreur. Sur le terrain, les violences se poursuivent d'ailleurs. Plusieurs frappes israéliennes ont encore visé le sud du Liban ce matin, selon un média d'État libanais. Le chef d'état-major des armées alerte sur un risque de décrochage de l'armée française face aux autres puissances militaires. Il juge l'industrie française trop lente et trop coûteuse, notamment pour produire des drones en quantité suffisante. 170 gendarmes encore mobilisés ce matin dans le Gers pour tenter de retrouver Liana, disparue depuis une semaine. L'adolescente de 11 ans avait été vue pour la dernière fois dans la voiture d'un homme de 41 ans mis en examen pour enlèvement et séquestration. Plusieurs plaintes pour des faits sexuels sur mineurs avaient déjà été déposées contre lui ces dernières années. Il veut transformer Paris. Clément Beaune, haut commissaire à la stratégie et au plan, propose au Premier ministre la création d'une ville du Grand Paris. Une ville de 7 millions d'habitants, regroupant 130 communes. Son projet prévoit la disparition des départements de la Petite Couronne, la suppression de la métropole du Grand Paris et une organisation en 40 districts. Du sport, l'équipe de France lance sa préparation pour la Coupe du Monde 2026. Les Bleus jouent ce soir contre la Côte d'Ivoire à Nantes, à la Beaugeoire Julie Pierret.
4: Oui, c'est un match amical avant le Mondial. Un rendez-vous symbolique pour Didier Deschamps qui dispute sa dernière campagne à la tête des Bleus dans un stade où il a joué au début de sa carrière. Le sélectionneur veut rapidement mettre son groupe dans le rythme, mais sans prendre de risques physiques après une saison assez chargée. Plusieurs joueurs du Paris Saint-Germain sacrés en Ligue des Champions le week-end dernier pourraient être ménagés. Didier Deschamps devrait aussi profiter de cette rencontre pour tester certaines associations offensives et notamment entre Kylian Mbappé et le jeune Ryan Cherki. Face à eux, une Côte d'Ivoire également qualifiée pour le Mondial avec un profil proche du Sénégal. Et ça tombe bien, le Sénégal, c'est le premier adversaire des Bleus en Coupe du Monde. Ce sera le 16 juin prochain.
3: Merci Julie. Coup d'envoi de la rencontre ce soir à 21h10. Et puis en basket, les San Antonio Spurs de Victor Wembanyama battus pour leur premier match de la finale NBA. Défaite 105 à 95 face à New York. Victor Wembanyama a été maladroit malgré 26 points et 12 rebonds. Prochain match dans la nuit de vendredi à samedi. La première franchise à 4 victoires sera sacrée. Voilà pour l'actualité. Bonne journée à tous.
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2: Dimanche 14 juin, l'Amicale Laïque organise la fête de l'école du Séquoia au stade de Saint-Martin de Valamas. À 11h, spectacle des enfants. Dans l'après-midi, parcours gonflable, ventre glisse, challenge de tir à l'arc, tour infernal avec de nombreux lots, maquillage, tombola. À midi, repas, poulet curasco, frites et salade du monde, crêpes, tarif 12 euros, réservation avant le 4 juin au 06 09 50 17 25 ou au café de la place chez Mélo. Petite restauration et buvette sur place, entrée libre, venez célébrer la fin de l'année scolaire. Tout petit lit, oh là là, de la flaque à la rivière, du héron au poisson rouge, en passant par le pêcheur, nos lectures exploreront le domaine de l'eau. Texte inspiré, illustration inspirante, le tout réuni pour l'émerveillement des oreilles et des yeux. Pour les tout petits accompagnés d'un adulte, samedi 6 juin à 11h à la bibliothèque du Cheylard. Renseignements au 04 75 29 18 34. L'association Mine de Couleurs expose les œuvres de ses élèves au Centre socioculturel de Saint-Agrève, aquarelles, acryliques, pastels secs, etc. Du 8 au 22 juin. Inauguration lundi 8 juin à 18h au Centre socioculturel de Saint-Agrève. Entrée libre et gratuite. Renseignements au 04 75 30 26 60.
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1: Il est midi.
2: Bonjour à tous, à la une de l'actualité, un cessez-le-feu entre Israël et le Liban qui ne fait pas l'unanimité. Un accord a été trouvé cette nuit sous l'égide des États-Unis, mais en Israël, le ministre de la Sécurité nationale Itamar Ben-Gvir dénonce une grave erreur. Sur le terrain, les violences se poursuivent d'ailleurs. Plusieurs frappes israéliennes ont encore visé le sud du Liban ce matin, selon un média d'État libanais. Le chef d'état-major des armées alerte sur un risque de décrochage de l'armée française face aux autres puissances militaires. Il juge l'industrie française trop lente et trop coûteuse, notamment pour produire des drones en quantité suffisante. 170 gendarmes encore mobilisés ce matin dans le Gers pour tenter de retrouver Liana, disparue depuis une semaine. L'adolescente de 11 ans avait été vue pour la dernière fois dans la voiture d'un homme de 41 ans mis en examen pour enlèvement et séquestration. Plusieurs plaintes pour des faits sexuels sur mineurs avaient déjà été déposées contre lui ces dernières années. Il veut transformer Paris. Clément Beaune, haut commissaire à la stratégie et au plan, propose au Premier ministre la création d'une ville du Grand Paris. Une ville de 7 millions d'habitants, regroupant 130 communes. Son projet prévoit la disparition des départements de la Petite Couronne, la suppression de la métropole du Grand Paris et une organisation en 40 districts. Du sport, l'équipe de France lance sa préparation pour la Coupe du Monde 2026. Les Bleus jouent ce soir contre la Côte d'Ivoire à Nantes, à la Beaujoire, Julie Pierret.
3: Oui, c'est un match amical avant le Mondial. Un rendez-vous symbolique pour Didier Deschamps qui dispute sa dernière campagne à la tête des Bleus dans un stade où il a joué au début de sa carrière. Le sélectionneur veut rapidement mettre son groupe dans le rythme, mais sans prendre de risques physiques après une saison assez chargée. Plusieurs joueurs du Paris Saint-Germain sacrés en Ligue des Champions le week-end dernier pourraient être ménagés. Didier Deschamps devrait aussi profiter de cette rencontre pour tester certaines associations offensives et notamment entre Kylian Mbappé et le jeune Ryan Cherki. Face à eux, une Côte d'Ivoire également qualifiée pour le Mondial avec un profil proche du Sénégal. Et ça tombe bien, le Sénégal, c'est le premier adversaire des Bleus en Coupe du Monde. Ce sera le 16 juin prochain.
2: Merci Julie. Coup d'envoi de la rencontre ce soir à 21h10. Et puis en basket, les San Antonio Spurs de Victor Wembanyama battus pour leur premier match de la finale NBA. Défaite 105 à 95 face à New York, Victor Wembanyama a été maladroit malgré 26 points et 12 rebonds. Prochain match dans la nuit de vendredi à samedi, la première franchise à 4 victoires sera sacrée. Voilà pour l'actualité, bonne journée à tous.
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0: Bonjour à tous, nous fêtons Clotilde aujourd'hui. Alors découvrez ce qui attend votre signe astrologique.
1: Bélier, quelques aspects astro difficiles vous apporteront de l'inattendu, mais rien de bien méchant, rassurez-vous.
0: Taureau, certains d'entre vous, pour mener à bien leurs diverses entreprises, feront preuve d'un culot extraordinaire, mais payant quand même.
1: Vous êtes Gémeaux, alors beaucoup d'énergie pour vous. Vous saurez allier l'efficacité à la diplomatie et vous aurez tous les atouts en main pour récolter les succès.
0: C'est votre situation matérielle, ami Cancer, qui devrait se développer à partir d'aujourd'hui.
1: Lion, le climat est favorable aux remaniements familiaux. Vous contribuez activement à l'épanouissement collectif.
0: Vierge, cherchez à convaincre vos interlocuteurs par la pratique plutôt que par la théorie.
1: Balance, prenez conscience du décalage qu'il peut y avoir entre vos désirs et la réalité.
0: Scorpion, vous penserez beaucoup à votre avenir professionnel et vous vous efforcerez de poser des jalons pour donner un essor à votre carrière.
1: Sagittaire, ne vous lancez pas à l'aveuglette dans des entreprises hasardeuses. Vous pourriez le regretter amèrement.
0: Capricorne, des changements importants se produiront dans votre situation. Vos alliances, vos associations, vos rapports avec votre entourage professionnel.
1: Verseau, l'ambiance du jour favorise le relationnel apaisé et équitable, excite les conflits et autres crises.
0: Enfin, Poisson, pour la plupart d'entre vous, la vie professionnelle sera très importante. Et s'il le faut, vous serez bien décidé à faire des sacrifices pour réaliser tous vos projets. Bonne journée à tous. À demain pour un nouvel horoscope. Vous penserez bien sûr à fêter Igor.
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4: Dimanche 14 juin, l'Amicale Laïque organise la fête de l'école du Séquoia au stade de Saint-Martin de Valamas. À 11h, spectacle des enfants. Dans l'après-midi, parcours gonflable, ventre glisse, challenge de tir à l'arc, tour infernal avec de nombreux lots, maquillage, tombola. À midi, repas, poulet curasco, frites et salade du monde, crêpes, tarif 12 euros, réservation avant le 4 juin au 06 09 50 17 25 ou au café de la place chez Mélo. Petite restauration et buvette sur place, entrée libre, venez célébrer la fin de l'année scolaire. Restitution du projet de terre et d'eau avec le PNR des Monts d'Ardèche, puis rando inouï dans le cadre de la saison culturelle itinérante de Valérieux. À l'esplanade de la gare de Saint-Agrève le samedi 6 juin. À midi, pique-nique tiré du sac. À 13h, rencontre avec Cécile Beau, l'artiste de la 9e œuvre du partage des eaux et restitution des créations du projet d'éducation artistique et culturelle. À 14h, randonnée-concert avec le Quatuor avant Nautil. À 17h, goûter à l'arrivée. Gratuite au public, prévoir chaussures de marche et eau. Renseignements à l'Office de tourisme Ardèche-Haute-Vallée ou sur www.valérieux.fr. L'association Mine de Couleurs expose les œuvres de ses élèves au Centre socioculturel de Saint-Agrève, aquarelles, acryliques, pastels secs, etc. Du 8 au 22 juin. Inauguration lundi 8 juin à 18h au Centre socioculturel de Saint-Agrève. Entrée libre et gratuite. Renseignements au 04 75 30 26 60.
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1: La ludothèque Art des Jeux installera ses différents espaces de jeux libres adaptés à tous les âges à la salle municipale de Saint-Michel-de-Chabrianou ce vendredi de 16h30 à 18h30. Près de jeux, coins bébés, jeux d'imitation, jeux d'assemblage et jeux de société seront au rendez-vous. Plus d'infos sur le site www.artdesjeux.com ou 07 69 70 11 57. À la ludothèque, les enfants sont sous la responsabilité de leurs parents ou d'un adulte référent. Action portée par l'association de la maison de santé pluridisciplinaire du pays de Vernou. Les petites notes de Rochebonne se produiront vendredi 5 juin à 20h30 en l'église de Saint-Martin-de-Valamas pour un concert solidaire au profit d'une crèche en Afrique du Sud. Un don de 5 euros représente 3 repas par jour pour un enfant. Venez partager un moment d'émotion et de musique avec des chansons des années 1900 à 2024. L'asso vous remercie de votre participation et générosité. Le 10 juin, la maison de pays du Cheylard accueille le forum senior pour garder la forme de 9h30 à 16h. Gratuit et ouvert à tous, cet événement propose conférences, ateliers et stands d'information autour de la santé, de la mémoire, de la nutrition, de la mobilité et du logement. Seniors, aidants et proches pourront rencontrer des professionnels locaux et participer à des animations pratiques et conviviales. Renseignements et inscriptions 04 75 29 07 10. Événement organisé par le CPTS de Lérieux avec le soutien de la mairie du Cheylard. 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

0: DGCCRF, menée en 2024. Affichage des tarifs incomplets, factures peu détaillées, les consommateurs ne sont pas toujours correctement informés sur le coût réel des réparations. La DGCCRF a adressé 220 procès-verbaux et a imposé des mises en conformité à plusieurs centaines d'établissements. Les recherches se poursuivent dans le Gers pour retrouver Liana, 11 ans, disparue depuis 6 jours. Environ 170 gendarmes sont mobilisés. Des cavaliers bénévoles ont été appelés pour fouiller des zones boisées autour de la commune. L'homme de 41 ans a fait l'objet d'au moins 3 plaintes pour viol et agression sexuelle depuis 2020, des dossiers classés sans suite. La procureure a annoncé qu'une nouvelle plainte a d'ailleurs été déposée hier matin. Il veut transformer Paris. Clément Beaune, au commissaire à la stratégie et au plan, propose au Premier ministre la création d'une ville du Grand Paris, une ville de 7 millions d'habitants regroupant 130 communes. Son projet prévoit la disparition des départements de la Petite Couronne, la suppression de la métropole du Grand Paris et une organisation en 40 districts. Dans le sud du Liban, un casque bleu a été tué et 2 autres ont été blessés après des tirs de mortier qui ont touché une base de l'ONU. Selon les premières informations, le soldat décédé serait de nationalité serbe. L'attaque intervient dans un contexte déjà extrêmement tendu entre Israël et le Liban, alors même qu'un accord de cessez-le-feu avait été annoncé dans la nuit sous médiation américaine. Le monde de la culture est en deuil. La dessinatrice et réalisatrice franco-iranienne Marjane Satrapi est morte à l'âge de 56 ans. Elle laisse derrière elle une œuvre majeure marquée par le récit culte Persepolis qui a raconté son enfance entre l'Iran post-révolution et l'exil en Europe. Elle avait reçu de nombreuses distinctions internationales, dont le prix du jury à Cannes pour l'adaptation de Persepolis et le prix Princesse des Asturies en 2024. En 2025, elle avait également refusé la Légion d'honneur, dénonçant la politique française envers l'Iran. Et enfin, en football, une semaine avant l'ouverture de la Coupe du Monde, l'équipe de France joue ce soir un match de préparation. C'est face à la Côte d'Ivoire à Nantes. Le coup d'envoi de la rencontre, c'est à partir de 21h10. Voilà pour l'essentiel de l'actualité. Bon après-midi à tous.
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1: Dimanche 14 juin, l'Amicale Laïque organise la fête de l'école du Séquoia au stade de Saint-Martin de Valamas. À 11h, spectacle des enfants. Dans l'après-midi, parcours gonflable, ventre glisse, challenge de tir à l'arc, tour infernal avec de nombreux lots, maquillage, tombola. À midi, repas, poulet Curasco, frites et salades du monde, crêpes, tarif 12 euros, réservation avant le 4 juin au 06 09 50 17 25 ou au café de la place chez Mélo. Petite restauration et buvette sur place, entrée libre, venez célébrer la fin de l'année scolaire. Incroyable mais vrai, Desagne et Alboussière accueilleront la cérémonie d'ouverture des JO 2028. Quatre experts du comité des Jeux seront en direct sur RDB à 19h, samedi 6 juin, à la salle polyvalente de Desagne. Dimanche 7 juin, à la médiathèque d'Alboussière, scène pour Rihanna, buffet des athlètes, anecdotes historiques, comment ces villages vont-ils accueillir les 206 délégations olympiques. Venez assister aux réflexions aussi sérieuses que déjantées de nos experts et posez vos questions sur cette fête hors norme, en partenariat avec la Comédie de Valence. L'estival revient du 7 au 9 août au Cheylard et lance un appel à bénévoles. Une réunion d'information est organisée le lundi 8 juin à 18h à Valérieux, avenue de Saunier, avec présentation de la programmation, des différentes missions et elle se conclura par un moment convivial. Que vous vous posiez juste la question de donner un coup de main, que vous soyez disponible quelques heures ou tout le week-end, venez en discuter le 8 juin.

0: Un particulier organise un vide-maison situé au 12 rue de Champel, au Chélard, ce samedi 6 et dimanche 7 juin, de 9h à 18h. Renseignements au 06 80 94 51 01 en cas de besoin.
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0: qu'à Nantes, il y a un éléphant, mais genre il est automatisé et il avance et tout, genre il bouge dans la ville.
1: Qu'est-ce que tu dis, frère?
0: Non, mais je te jure que c'est vrai, c'est un truc, c'est un éléphant, mais genre un robot éléphant.
1: Ah ouais, putain, mais tu...
0: C'est un éléphant, mais un robot.

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1: 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Le prochain conseil municipal de Saint-Agrève aura lieu vendredi 5 juin à 19h dans la salle du conseil au premier étage de la mairie. L'ordre du jour sera communiqué via Iliwap et affiché en mairie environ une semaine avant la date du conseil. L'association de producteurs Les Petits Prod des Sucs ouvre leur magasin à la ferme tous les premiers dimanches du mois. De 11h à 18h, venez découvrir nos productions locales et artisanales, pain au levain, confiture, tisane, biscuits au miel, fruits rouges, jus, miel et plein de surprises. Chaque dimanche, nous vous accueillons avec une thématique différente. Ce dimanche 7 juin, vente de plants, suivi du dimanche 5 juillet, déco nature et dimanche 2 août, peinture végétale. On vous donne rendez-vous à la ferme de la galerie située 1474 route de Boré à Saint-Martial dès 11h.
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1: Il est 14h.
2: Bonjour à tous. À la une de l'actualité, 11 pays européens, dont la Suède, la Pologne ou encore les Pays-Baltes, demandent à la Commission européenne de durcir les conditions d'entrée dans l'Union pour les ressortissants russes, notamment pour les visas touristiques. Dans un courrier adressé à Bruxelles, ces États jugent préoccupant le nombre encore élevé de visas accordés à des citoyens russes, malgré la guerre en Ukraine. Ils estiment que ces déplacements peuvent poser des risques de sécurité et demandent un contrôle plus strict. La répression des fraudes alerte sur les pratiques de certains garages en France. Près de 40% des établissements contrôlés présente des anomalies, selon une enquête de la DGCCRF menée en 2024. Affichage des tarifs incomplets, factures peu détaillées, les consommateurs ne sont

0: Clément Beaune, haut commissaire à la stratégie et au plan, propose au Premier ministre la création d'une ville du Grand Paris, une ville de 7 millions d'habitants regroupant 130 communes. Son projet prévoit la disparition des départements de la Petite Couronne, la suppression de la métropole du Grand Paris et une organisation en 40 districts. Dans le sud du Liban, un casque bleu a été tué et deux autres ont été blessés après des tirs de mortier qui ont touché une base de l'ONU. Selon les premières informations, le soldat décédé serait de nationalité serbe. L'attaque intervient dans un contexte déjà extrêmement tendu entre Israël et le Liban, alors même qu'un accord de cessez-le-feu avait été annoncé dans la nuit sous médiation américaine. Le monde de la culture est en deuil. La dessinatrice et réalisatrice franco-iranienne Marjane Satrapi est morte à l'âge de 56 ans. Elle laisse derrière elle une œuvre majeure marquée par le récit culte Persepolis qui a raconté son enfance entre l'Iran post-révolution et l'exil en Europe. Elle avait reçu de nombreuses distinctions internationales, dont le prix du jury à Cannes pour l'adaptation de Persepolis et le prix Princesse des Asturies en 2024. En 2025, elle avait également refusé la Légion d'honneur, dénonçant la politique française envers l'Iran. Et enfin, en football, une semaine avant l'ouverture de la Coupe du Monde, l'équipe de France joue ce soir un match de préparation. C'est face à la Côte d'Ivoire, à Nantes. Le coup d'envoi de la rencontre, c'est à partir de 21h10. Voilà pour l'essentiel de l'actualité. Bon après-midi à tous.
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1: Il est 15h. Bonjour à tous. À la une de l'actualité, le cessez-le-feu entre Israël et le Liban reste très incertain. Après un accord annoncé à Washington, le Hezbollah rejette les discussions et exige un cessez-le-feu global et un retrait israélien du Liban. L'accord prévoit pourtant l'arrêt complet des tirs du Hezbollah et son évacuation du sud du fleuve Litani. Dans le même temps, un casque bleu serbe a été tué dans le sud du Liban par des tirs de mortier. Ils sont attribués au Hezbollah par l'armée israélienne. Les enquêteurs poursuivent leurs investigations dans l'affaire de la disparition de Liana dans le Gers. Selon BFM TV, aucun élément accablant n'a été découvert à ce stade dans la voiture du principal suspect. Environ 170 gendarmes restent mobilisés pour ce 7e jour de recherche autour de Florence. Sébastien Lecornu se rendra demain à la prison de haute sécurité de Vendin-le-Vieil dans le Pas-de-Calais. Accompagné des ministres de l'Intérieur et de la Justice, le Premier ministre doit présenter un nouveau plan contre la criminalité organisée. Selon Matignon, le narcotrafic représente plus de 7 milliards d'euros par an en France. Par ailleurs, une nouvelle fusillade a eu lieu à Nantes. Un homme d'une vingtaine d'années a été abattu à la mi-journée. Au moins 3 hommes à scooter auraient ouvert le feu avant de prendre la fuite. C'est le 4e homicide par balle recensé à Nantes depuis fin avril. Le groupe français Legrand annonce une réorganisation de ses activités en

0: et renforce le sentiment de connexion avec l'environnement. Certains DJ ont d'ailleurs besoin de la nature pour composer. C'est le cas de Nacha, qui a un fil conducteur dans ses compos.
1: Moi, je suis majoritairement inspirée partout, l'univers spatial, rétro comme actuel, les planètes, tout ça. Donc, il y a toujours ce fil rouge, même dans le nom des morceaux, jusqu'à la manière dont ils sont faits. Mais ça se traduit dans des mélodies, dans des nappes un peu plus atmosphériques. Une construction, en fait, où on cherche à avoir une composante dance music, donc vraiment une grosse basse, beaucoup de percussions, et à côté, un côté plus mélodique qui permet de voyager, quoi.
0: Propos recueillis par Julie Pierret. Voilà, c'est la fin de ce flash. Excellent après-midi à tous. 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
2: Il est 16h.
3: Bonjour à tous, à la une de l'actualité, le cessez-le-feu entre Israël et le Liban reste très incertain. Après un accord annoncé à Washington, le Hezbollah rejette les discussions et exige un cessez-le-feu global et un retrait israélien du Liban. L'accord prévoit pourtant l'arrêt complet des tirs du Hezbollah et son évacuation du sud du fleuve Litanie. Dans le même temps, un casque bleu serbe a été tué dans le sud du Liban par des tirs de mortier. Ils sont attribués au Hezbollah par l'armée israélienne. Les enquêteurs poursuivent leurs investigations dans l'affaire de la disparition de Liana dans le Gers. Selon BFM TV, aucun élément accablant n'a été découvert à ce stade dans la voiture du principal suspect. Environ 170 gendarmes restent mobilisés pour ce 7e jour de recherche autour de Florence. Sébastien Lecornu se rendra demain à la prison de haute sécurité de Vendin-le-Vieil dans le Pas-de-Calais. Accompagné des ministres de l'Intérieur et de la Justice, le Premier ministre doit présenter un nouveau plan contre la criminalité organisée. Selon Matignon, le narcotrafic représente plus de 7 milliards d'euros par an en France. Par ailleurs, une nouvelle fusillade a eu lieu à Nantes. Un homme d'une vingtaine d'années a été abattu à la mi-journée. Au moins 3 hommes à scooter auraient ouvert le feu avant de prendre la fuite. C'est le 4e homicide par balle recensé à Nantes depuis fin avril. Le groupe français Legrand annonce une réorganisation de ses activités en France. Le fabricant de matériel électrique prévoit la fermeture de 4 sites et la suppression de 178 postes d'ici 2028. Le groupe précise que les solutions de reclassement interne et des départs volontaires à la retraite seront proposées aux salariés concernés. La musique électro aurait un impact sur notre cerveau, d'après une étude de l'Université de Barcelone. Des travaux scientifiques qui pourraient, à terme, ouvrir la voie à de nouvelles applications médicales, notamment pour réduire le stress. Et pour être plus concret, certains rythmes synchronisent l'activité cérébrale et renforcent le sentiment de connexion avec l'environnement. Certains DJ ont d'ailleurs besoin

0: qui permet de voyager, quoi.
1: Propos recueillis par Julie Pierret. Voilà, c'est la fin de ce flash. Excellent après-midi à tous.
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1: 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Vous avez rendez-vous le deuxième mercredi du mois de 14h30 à 16h30 au centre social Couleur des Liens et le deuxième samedi du mois de 10h à midi à la médiathèque à Privas. D'autres lieux dates sur notre site internet www.artdesjeux.com. Restitution du projet de terre et d'eau avec le PNR des Monts d'Ardèche, puis rando inouï dans le cadre de la saison culturelle itinérante de Valérieux à l'esplanade de la gare de Saint-Agrève le samedi 6 juin. 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
1: 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En devenant adhérent de l'association, vous pourrez aussi emprunter un ou deux jeux de société pour la maison. 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Restitution du projet de terre et d'eau avec le PNR des Monts d'Ardèche, puis rando inouï dans le cadre de la saison culturelle itinérante de Valérieux. 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L'ensemble Téléman, orchestre symphonique amateur de Saint-Étienne, vous propose au Temple de Design le dimanche 7 juin à 17h un voyage musical à travers les couleurs, les danses et les émotions en franchissant les frontières entre les époques, les styles et les territoires sous la direction de Jean-Paul Perrault et de Thomas Avrillon. De l'exotisme rêvé du 19e siècle à la création contemporaine, chaque œuvre explore à sa manière la rencontre entre la musique savante et des inspirations populaires, théâtrales ou folkloriques. Entrée par participation libre.
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2: Il est 17h.
3: Bonjour à tous, à la une de l'actualité, le cessez-le-feu entre Israël et le Liban reste très incertain. Après un accord annoncé à Washington, le Hezbollah rejette les discussions et exige un cessez-le-feu global et un retrait israélien du Liban. L'accord prévoit pourtant l'arrêt complet des tirs du Hezbollah et son évacuation du sud du fleuve Litani. Dans le même temps, un casque bleu serbe a été tué dans le sud du Liban par des tirs de mortier. Ils sont attribués au Hezbollah par l'armée israélienne. Les enquêteurs poursuivent leurs investigations dans l'affaire de la disparition de Liana dans le Gers. Selon BFM TV, aucun élément accablant n'a été découvert à ce stade dans la voiture du principal suspect. Environ 170 gendarmes restent mobilisés pour ce septième jour de recherche autour de Florence. Sébastien Lecornu se rendra demain à la prison de haute sécurité de Vendin-le-Vieil dans le Pas-de-Calais. Accompagné des ministres de l'Intérieur et de la Justice, le Premier ministre doit présenter un nouveau plan contre la criminalité organisée. Selon Matignon, le narcotrafic représente plus de 7 milliards d'euros par an en France. Par ailleurs, une nouvelle fusillade a eu lieu à Nantes. Un homme d'une vingtaine d'années a été abattu à la mi-journée. Au moins 3 hommes à scooter auraient ouvert le feu avant de prendre la fuite. C'est le 4e homicide par balle recensé à Nantes depuis fin avril. Le groupe français Legrand annonce une réorganisation de ses activités en France. Le fabricant de matériel électrique prévoit la fermeture de 4 sites et la suppression de 178 postes d'ici 2028. Le groupe précise que les solutions de reclassement interne et des départs volontaires à la retraite seront proposées aux salariés concernés. La musique électro aurait un impact sur notre cerveau, d'après une étude de l'Université de Barcelone. Des travaux scientifiques qui pourraient, à terme, ouvrir la voie à de nouvelles applications médicales, notamment pour réduire le stress. Et pour être plus concret, certains rythmes synchronisent l'activité cérébrale et renforcent le sentiment de connexion avec l'environnement. Certains DJ ont d'ailleurs besoin de la nature pour composer. C'est le cas de Nacha, qui a un fil conducteur dans ses compos.
4: Moi, je suis majoritairement inspirée partout, l'univers spatial rétro, comme actuel, les planètes, tout ça. Donc il y a toujours ce fil rouge, même dans le nom des morceaux jusqu'à la manière dont ils sont faits. Mais ça se traduit dans des mélodies, dans des nappes un peu plus atmosphériques. Une construction en fait où on cherche à avoir une composante dance music, donc vraiment une grosse basse, beaucoup de percussions, et à côté un côté plus mélodique qui permet de voyager quoi.
3: Propos recueillis par Julie Pierret. Voilà, c'est la fin de ce flash. Excellent après-midi à tous.
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1: Les sapeurs-pompiers Cheylarois ont le plaisir de vous annoncer leur centenaire. Rejoignez-nous pour fêter cet anniversaire le samedi 6 juin à la salle des fêtes du Cheylard. Au programme, structure gonflable et chasse au trésor pour les enfants, exposition véhicules et sur l'histoire du centre, manœuvre des équipes spécialisées sapeurs-pompiers, petite restauration et plein d'autres surprises. Et pour clôturer la journée, venez déguster un délicieux jambon à la broche avec soirée dansante. Un feu d'artifice clôturera cette journée. Incroyable mais vrai, Desagne et Alboustière accueilleront la cérémonie d'ouverture des JO 2028. Quatre experts du comité des Jeux seront en direct sur RDB à 19h, samedi 6 juin, à la salle polyvalente de Desagne. Dimanche 7 juin, à la médiathèque d'Alboustière, scène pour Rihanna, buffet des athlètes, anecdotes historiques, comment ces villages vont-ils accueillir les 206 délégations olympiques. Venez assister aux réflexions aussi sérieuses que déjantées de nos experts et posez vos questions sur cette fête hors norme, en partenariat avec la Comédie de Valence. 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
2: La ludothèque Art des Jeux installera ses différents espaces de jeux libres adaptés à tous les âges à la salle municipale de Saint-Michel-de-Chabrianou ce vendredi de 16h30 à 18h30. Près de jeux, coins bébés, jeux d'imitation, jeux d'assemblage et jeux de société seront au rendez-vous. Plus d'infos sur le site www.artdesjeux.com ou 07 69 70 11 57. À la ludothèque, les enfants sont sous la responsabilité de leurs parents ou d'un adulte référent. Action portée par l'association de la maison de santé pluridisciplinaire du pays de Vernou. Les petites notes de Rochebonne se produiront vendredi 5 juin à 20h30 en l'église de Saint-Martin-de-Valamas pour un concert solidaire au profit d'une crèche en Afrique du Sud. Un don de 5 euros représente 3 repas par jour pour un enfant. Venez partager un moment d'émotion et de musique avec des chansons des années 1900 à 2024. L'asso vous remercie de votre participation et générosité. Le 10 juin, la maison de pays du Cheylard accueille le forum senior pour garder la forme de 9h30 à 16h. Gratuit et ouvert à tous, cet événement propose conférences, ateliers et stands d'information autour de la santé, de la mémoire, de la nutrition, de la mobilité et du logement. Seniors, aidants et proches pourront rencontrer des professionnels locaux et participer à des animations pratiques et conviviales. Renseignements et inscriptions 04 75 29 07 10. Événement organisé par le CPTS de Lerieux avec le soutien de la mairie du Cheylard.
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1: Il est 18h. Il est 18h.
2: Bonsoir à tous. À la une de l'actualité, un corps a été retrouvé dans le Gers, tout près du lieu de la disparition de la jeune Liana. La découverte a été faite dans un silo d'une usine agricole à une quinzaine de kilomètres de Fleurance, où la collégienne de 11 ans avait disparu il y a presque une semaine. Des analyses doivent déterminer l'identité de la victime. Un suspect de 41 ans est actuellement en détention dans cette affaire. Gabriel Attal veut organiser une primaire dans le camp présidentiel pour l'élection de 2027. Le patron de Renaissance estime qu'un rassemblement sera nécessaire si aucun candidat du bloc central ne se détache dans les sondages d'ici l'automne. Plusieurs personnalités sont déjà candidates ou pressenties, notamment l'ancien Premier ministre Édouard Philippe. Les 5 dernières représentations de la pièce de théâtre dans laquelle joue Patrick Bruel à Paris sont annulées. La direction évoque des manifestations organisées ces derniers jours devant la salle. Le chanteur est visé par des accusations d'agression sexuelle et de viol portées par une trentaine de femmes. Il conteste les faits. Patrick Bruel avait déjà annulé sa tournée d'été et annoncé son retrait des Enfoirés. 15 ans après la disparition de Xavier Dupont de Ligonnès, la chaîne M6 promettait de nouvelles révélations dans son émission Appel à témoins, évoquant même une possible preuve de vie récente. Mais un témoignage d'un supposé prêtre affirmant avoir reçu les confessions de Ligonnès a semé le doute. Buzz médiatique ou véritable avancée dans l'enquête? Après des années de fausses pistes et de témoignages jamais confirmés, nombreux sont ceux qui estiment que retrouver le fugitif relève presque de la mission impossible.
3: On le retrouvera pas, il est parti... Je pense très loin. Je pense pas qu'on le retrouvera, non.
4: Je sais pas si c'est un peu une sorte d'espoir un peu vain. Enfin, j'ai l'impression qu'on le retrouvera plus sur des trucs genre digital que de le croiser.
5: Ce que je sais, c'est qu'on l'a jamais retrouvé et que d'après quelques tours, il sera en Chine. Enfin, c'est ce que j'ai entendu dire. Moi, je pense qu'il est mort pour moi. Enfin, on peut pas ne pas retrouver une personne aussi longtemps. Enfin, c'est pas possible pour moi.
2: Un reportage de Miline Debac. Marjane Satrapi, autrice franco-iranienne, est décédée à 56 ans. Persepolis, son œuvre majeure autobiographique, a profondément marqué la bande dessinée contemporaine. Elle a été vendue à plus de 4 millions d'exemplaires, mais aussi adaptée au cinéma en 2007, avec un prix du jury à Cannes et 2 Césars obtenus l'année suivante. Enfin, en tennis, on connaît le nom de la première finaliste dame à Roland-Garros. Il s'agit de Mira Andreeva. À seulement 19 ans, la joueuse russe va participer à sa première finale en Grand Chelem grâce à sa victoire face à l'Ukrainienne Marta Kostyuk. Voilà pour l'actualité. Bonne fin de journée à tous. Bonsoir à tous. À la une de l'actualité, un corps a été retrouvé dans le Gers, tout près du lieu de la disparition de la jeune Liana. La découverte a été faite dans un silo d'une usine agricole à une quinzaine de kilomètres de Fleurance, où la collégienne de 11 ans avait disparu il y a presque une semaine. Des analyses doivent déterminer l'identité de la victime. Un suspect de 41 ans est actuellement en détention dans cette affaire. Gabriel Attal veut organiser une primaire

0: 15 ans après la disparition de Xavier Dupont de Ligonnès, la chaîne M6 promettait de nouvelles révélations dans son émission Appel à témoins, évoquant même une possible preuve de vie récente. Mais un témoignage d'un supposé prêtre affirmant avoir reçu les confessions de Ligonnès a semé le doute. Buzz médiatique ou véritable avancée dans l'enquête? Après des années de fausses pistes et de témoignages jamais confirmés, nombreux sont ceux qui estiment que retrouver le fugitif relève presque de la mission impossible.
1: On le retrouvera pas, il est parti, je pense très loin, je pense pas qu'on le retrouvera, non.
2: Je sais pas si c'est un peu une sorte d'espoir un peu vain. Enfin, j'ai l'impression qu'on le retrouvera plus sur des trucs genre digital que de le croiser.
3: Ce que je sais, c'est qu'on l'a jamais retrouvé et que d'après quelques tours, il sera en Chine. Enfin, c'est ce que j'ai entendu dire. Moi, je pense qu'il est mort pour moi. Enfin, on peut pas ne pas retrouver une personne aussi longtemps. Enfin, c'est pas possible pour moi.
0: Un reportage de Mylène Debac. Marjane Satrapi, autrice franco-iranienne, est décédée à 56 ans. Persepolis, son œuvre majeure autobiographique, a profondément marqué la bande dessinée contemporaine. Elle a été vendue à plus de 4 millions d'exemplaires, mais aussi adaptée au cinéma en 2007, avec un prix du jury à Cannes et deux Césars obtenus l'année suivante. Enfin, en tennis, on connaît le nom de la première finaliste dame à Roland-Garros. Il s'agit de Mira Andreeva. À seulement 19 ans, la joueuse russe va participer à sa première finale en Grand Chelem grâce à sa victoire face à l'Ukrainienne Marta Kostyuk. Voilà pour l'actualité. Bonne fin de journée à tous.
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8: 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Les ouvrières de Monépia.
9: Elles étaient nombreuses, là.
10: Oh, mais là, oh là là. À ce moment-là, l'usine d'en bas était pleine. Hein. Mais on devait être plus de 100, oui. Oh, oui, on était plus de 100. Le dortoir était plein, c'est bien simple, là-haut. Le premier dortoir. Et qu'on couchait, mais il y en avait qui s'en allaient. Il y en avait qui s'en allaient chez elles, encore. Et puis, il y en avait qui passaient la nuit, à l'époque.
9: En moyenne, c'était des jeunes filles.
10: 20 ans, quoi. 18 à 20 ans, peut-être. Je ne me rappelle plus, moi. Moi, j'avais peur des garçons et elles n'avaient pas peur.
9: Ah bon?
10: Moi, on me mettait au milieu de la cuisine, j'avais peur des placards. Hein.
9: Les garçons.
10: On m'achetait des tablettes de chocolat pour que je dise rien à mes parents, alors. Hein.
9: Ah bon?
10: Alors, c'est pour vous dire. Hein.
11: Le 27 avril 2004, j'ai eu l'occasion de réunir 5 ouvrières de la soie sur leur lieu de travail à l'usine de Monépia, commune de Vernoux. C'était un bel après-midi, il faisait un grand soleil. Nous avions sorti une table près de la rivière et on entendait l'eau du canal qui s'y jetait, ainsi que les oiseaux.

0: 15 ans avant moi.
1: Vous aviez 13 ans.
2: Moi j'avais 13 ans, mais je ne suis pas restée longtemps, quoi, quand même. Après, il y a plus de. J'étais apprentie, on était deux, on nous a renvoyés. Alors je suis rentrée le 1er août, et au printemps on nous a renvoyés. Comme il y avait la guerre de la Chine et du Japon, il n'y avait plus de. C'était que d'assaut naturel d'ailleurs qu'on travaillait. On commençait l'artificiel. Je me rappelle à la tribune, on nous avait donné des ciseaux parce qu'on ne pouvait pas arriver à couper les. Tu sais, les fils. Les fils. On ne peut pas y arriver.
0: Oui,
2: alors, on avait donné des ciseaux. Et c'est tout ce que je me rappelle pour mes 13 ans, au-delà de...
1: Et vous êtes resté combien de temps, alors?
2: Du 1er août.
1: Oui.
2: Mais là, je ne me rappelle pas quand est-ce que j'ai fini, parce que pour ma retraite, ça n'a pas compté, qu'on n'était pas assuré. Comme j'avais 13 ans, je n'étais pas assuré.
1: Pourtant, on commençait à travailler à
2: Oui, mais j'étais apprentie, alors...
1: Ah oui.
2: Je défaisais les flottes, j'allais chercher le lait de la contre-maîtresse, là-bas au pont du blé... On me faisait balayer sous les places, on me faisait aller chercher une balayette dans la machine, là, dans le bois. Alors, on me faisait arroser le samedi l'usine, je la balayais. Vous savez, j'étais un petit peu...
1: Vous faisiez le bouche-trou.
2: La bonne à tout faire. Donc, voilà, et en même temps, ma sœur m'apprenait.
1: D'accord.
2: Ma sœur bon était là, ma sœur m'apprenait en même temps.
1: Quand... Elle avait quel âge, votre sœur?
2: 3 ans de plus.
1: Ah oui. Vous veniez de Sillac?
2: Mais je venais de La Forie.
1: La Forie, à pied?
2: À pied, à ce moment-là, oui. On venait le dimanche soir et on repartait le samedi à midi.
1: Et on portait de quoi...
2: De quoi manger pour la semaine.
1: Voilà.
2: On le faisait cuire, il y avait une cuisinière. On faisait notre soupe le soir, et tout ce qu'il fallait, le fromage, les œufs, nos parents nous donnaient le pain, tout ça. On ne pouvait plus remonter vers nous pour faire les courses. Ma sœur, pas moi. Moi, j'étais trop jeune, je restais à la maison.

0: Fille de petits paysans de la vallée de l'Eyrieux, j'ai passé mon enfance à une période où la vie traditionnelle disparaissait petit à petit, à cause de l'exode, de l'introduction de la modernité, les voitures, la télé. J'avais conscience d'une perte, conscience aussi de devoir retenir ce qui s'effaçait là. Et puis j'aimais beaucoup qu'on me raconte des histoires. Après l'éloignement d'un an en Angleterre, il a été évident pour moi de m'intéresser à ma propre culture. En 1974, j'ai enregistré pour la première fois mon grand-père, puis ma mère, les voisins, les voisines, et j'ai très vite rencontré les ouvrières de la soie dont j'ignorais tout jusqu'alors. Pourtant, ma grand-mère maternelle avait été contre-maîtresse dans un moulinage et la plupart de mes nombreuses tantes y avaient travaillé aussi. J'ai alors consacré une dizaine d'années, de 1975 à 85, au recueil de leurs histoires de vie et des chansons qu'elles partageaient au travail.
1: Le 1er août, et quand je ne me rappelle pas la date, je suis tombée, je ne me souviens pas. Je sais qu'avec
2: Et au début, quand on apprenait le travail, on n'était pas beaucoup payé.
3: Ben non.
2: Vous vous souvenez pas
3: quand Je ne me rappelle pas. Ça, je ne me rappelle pas. Je me rappelle de Vernou, quand j'y suis été, mais alors là, j'avais 16 ans et 17 ans. J'étais chez Mme Bosveil, à Vernou. Il y avait l'usine Barallon, ma soeur travaillait, là où on a fait le parking.
2: C'était un moulinage
3: là.
2: Aussi
3: C'était un moulinage, oui. Pareil. Et puis alors, moi, j'étais rentrée chez Mme Bosveil, là où est Gamvert, là-bas. Alors là, c'était la soie artificielle aussi. Alors là, j'avais 15 ou 16 ans, mais alors là, ce que on gagnait 19 sous de l'heure.
2: 19 sous de l'heure.
3: Oui. Et à l'école, j'en gagnais 20. Mais comme chez les instituteurs, je travaillais que de 8h30 à 11h30, de 1h30 à 4h. Les autres jours, je ne travaillais pas quand ils étaient là. Alors, je trouvais que je ne gagnais rien. Alors, je préférais aller faire mes je ne sais pas combien on faisait, 48 heures, au moins, j'en sais rien.
2: Ah oui,
3: ici, c'était de 6h à 6h. Hein. C'est de 6h du matin à 6h du soir, ici.
2: 6h du matin, 6h du soir.
3: Ah, ça, je me rappelle, hein, à 13 ans. Après, ça avait changé, je ne me rappelle pas à quelle heure on rentrait.
4: Ça, moi, c'était pas 7h30.
3: Je ne me souviens plus, moi.
4: Jusqu'à 11h30, puis de 1h30 à 5h30, je crois.
3: Moi, je portais ma tartine dans ma poche, parce que j'ai l'habitude à 10h de manger. Alors, en nouant ma soie, ben, je prends mon morceau de pain et je le mangeais.
2: Et vous mangez quand, à midi, alors?
3: Ah, on mangeait à midi.
2: Ah.
3: Ah oui, à midi, on avait, je ne me rappelle pas combien.
4: Ça faisait de 11h30 à 1h30.
3: Oui, oui.
4: Ça fait ça,
3: oui,
4: hein,
3: oui, oui. Oui, je sais que nous, on mangeait, là. On mangeait, puis on allait dans la blachette, là-haut. Je me rappelle, on allait se reposer, là-haut.
4: On devait faire 8 heures.
3: On faisait 8 heures, oui. On faisait 8 heures, après. Après, on faisait 8 heures. Oui. On faisait jusqu'au samedi à midi, on travaillait.
2: L'hiver, comme l'été.
3: Ah, pareil. Ah, pareil. On menait avec la neige, moins de la fourrie, hein. Oui. Vous voyez, je faisais à peu près 5 km à pied dans la neige, hein, pour venir.

0: Bon, alors ces jeunes filles, elles n'avaient pas le droit de travailler à 10 ans. En général, elles étaient autorisées à travailler à l'âge de 12 ans lorsqu'elles avaient le certificat d'études. Et donc, lorsqu'il y avait des inspections du travail, ces trop jeunes ouvrières étaient cachées dans des paniers ou alors on les faisait disparaître par une porte dérobée de façon à ce qu'elles ne soient pas prises sur le fait et qu'il n'y ait pas de réprimande ou d'amende ou je ne sais quoi de la part de l'inspection du travail.
1: J'ai un peu là-dessus. J'ai marqué le nom de celle que j'ai fréquentée pendant tout le temps que je suis. Mais je ne peux pas y quand même. Je suis née en 24, je suis rentrée en 39. Pendant tout le temps que de ma grossesse, j'ai travaillé là dernièrement dans les moulins. Et c'était pas facile. D'ailleurs, quand j'ai commencé là, le 1er avril, j'ai commencé au détrinquant noir. Ça m'appelait un détrinquant noir. Mais je suis restée une journée, c'est tout. Un détrinquant noir, c'est. C'est un métier où on refaisait les bobines qui n'étaient pas bien faites, je crois, dans les moulins, c'est ça. Hein.
2: Et on commençait toujours par ça quand on était...
1: Ça s'est trouvé comme on m'a mis là, c'est tout. Hein. Mais je suis restée une journée. Et puis c'est toi qui m'as appris. Oui, le dévidage. Le dévidage, après, c'est elle qui m'a appris. Et puis après, je passais un peu partout. Au doublage.
2: Qu'est-ce qui était le plus pénible là, dans ce travail?
1: Oh, ben, c'était bien le moulin, quand même.
3: Moi, je n'aimais pas le moulin.
1: C'était bien les moulins. Hein.
3: Ça brûlait les doigts?
1: Comment dire ça?
4: Ça faisait d'abord
3: du
1: bruit. Ça fait du bruit, oui, bien entendu.
3: Puis il fallait arrêter ses roquets.
1: Oui, quand ça va très, très vite, il fallait attraper le roquet. Quand le fil ne montait plus, il fallait le raccorder à la bobine. Alors il fallait attraper le... Et ça brûle les doigts, finalement.
3: J'ai toujours peur, mes cheveux derrière.
2: C'était dangereux aussi, les courroies, tout ça?
1: Ah ben là, c'était dangereux, parce que c'était quand même pas très large, hein, pour...
3: Il fallait pas avoir des cheveux qui volent,
1: hein? Ben non.
3: C'était les cheveux, faites attention.
1: Et les cheveux aussi, oui. C'est ça. C'est ça notre vie.
4: Vous y avez travaillé pendant
1: 15 ans.
4: 15 ans.
0: Alors la salle de moulinage était semi-enterrée pour garder une température à 25 degrés, une bonne humidité, hygrométrie à 85%. Et il y avait là-dedans un bruit énorme à cause des machines et surtout à cause des moulins.
1: Une humidité, oui. Oui, l'eau coulait le long des... Ben, je ne sais pas, il y avait de l'eau qui coulait le long des...
3: Il y avait de la vapeur, il y avait de la vapeur. On jetait de la vapeur par-dessus les moulins. On jetait de la vapeur, là.
2: Il faisait chaud aussi en même temps.
1: Ben oui, parce que les machines font de la chaleur quand même, oui.
4: De la chaleur et du bruit.
1: C'est les moulins finalement qui faisaient le bruit.
4: C'était
3: Oui, mais moi, m'a fermé. Oh là là, je m'étais mise à chanter. Ce que va arriver, mademoiselle Julien n'est pas dans une salle de concert. Mais parce qu'à 13 ans, c'était celle qui était dans les moulins ou dans les torses. Il y avait les torses à l'époque. Alors, elles chantaient, elles entraînaient toute l'usine. Mais on travaillait, on était contentes.
1: Oui, mais lui, ça lui avait pas.
3: Oui, mais monsieur.
2: Et vous chantiez quoi?
3: Je me rappelle
1: des chansons d'époque.
3: Je me rappelle pas. Alors les autres m'aidaient parce que quand une chantait, l'autre reprenait, elle m'aidait toutes. Ouais. Alors on chantait. Alors ça faisait du bruit. Alors il a entendu en rentrant et directement chez moi.
1: C'est pas une sorte de conseil.
3: Je devais t'apprendre à ce moment-là.
1: C'était plus tard.
3: C'était plus tard. Donc tu t'es rappelé.
1: Parce qu'on était en bas.
3: Monsieur Laquais, oui.
0: J'ai beaucoup collecté auprès d'ouvrières qui avaient travaillé avant la guerre de 14. Et donc, à ce moment-là, les usines tournaient à la force motrice de l'eau. Et il n'y avait pas de moteur, c'était un autre rythme. Et les ouvrières avaient la possibilité de chanter la plupart du temps.
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0: Malgré le bruit des moulins, elles arrivaient à chanter. Elles chantaient pendant le travail, elles chantaient aussi pendant les pauses, et elles ont permis de sauvegarder tout un répertoire de chansons traditionnelles très intéressant, surtout des chansons d'amour évidemment, puisqu'elles étaient très jeunes et que c'était ce qui les préoccupait alors. Et le chant leur servait souvent de signal. Lorsque le contremaître ou le patron arrivait, il y avait certains chants ou refrains qu'elles chantaient pour signaler aux copines qu'il fallait se tenir à leur place.

0: Stéphane est avec elle, Stéphane a eu du feuillage comme c'est arrêté, ça oui, et puis il y avait des... Ah ben non, le Pierre Charmer, c'était Pierre Charmer plutôt, les barbins qui se cassaient.
1: Oui,
0: oui c'était oui, Pierre Charmer plutôt, oui. Il était pas un rip, mais il ramassait les déchets. Et il y avait des, ils avaient un jour pour ramasser tous les déchets des filles. On avait des sacs, maintenant des nos déchets.
2: Vous aviez un placard chacune.
0: Ici, oui, pour maintenant d'en vivre, oui. Quand on mangeait, il fallait bien avoir un placard.
2: Et votre sac, vous le teniez dans le placard.
0: Ah, mais le sac de déchets, non.
2: Oui, de déchets.
0: Ah non, il était à l'usine.
2: À l'usine.
0: Oh oui, il était à l'usine.
2: Vous n'allez pas faire des échanges.
0: Ah non, il risquait pas. C'est que celle qui en faisait trop, puis on aurait plutôt grondé. Hein. Ouais. Et ben, quand j'avais 13 ans, ben, vous savez, il y en avait deux. Bon, c'était de moins ouvrières, bien sûr, faut pas dire autre chose. Elles les emportaient chez elles, elles les mettaient dans leur patrine, elles en faisaient beaucoup.
2: Ben oui.
0: Elles en faisaient beaucoup.
2: Parce que si vous aviez trop de déchets, là...
0: Bon, ben peut-être à la paye, je sais pas, moi.
2: Oui,
0: non, je sais pas, quand même.
3: Donc, elle le cachait.
0: Il vit dans la patrine. Ça, je m'en souviens, moi, j'étais gamine, mais...

0: Si.
1: Ah, mais, si. Ah, mais il y avait deux Lydie. Hein. Oui. Sa femme s'appelait Lydie, Lydie, oui. Et sa sœur s'appelait Lydie, là-haut. Ah, ouais. Oui. Elle était gentille, la Lydie. Germaine, où?
2: Ah ben, elle était vive, hein.
0: Oui, Germaine, ouais, Germaine, vive, oui. Lydie,
1: c'est... Germaine, elle était pour le patron, hein.
0: Non, c'est les maris avec Germaine.
1: Germaine, elle était pour le patron. Dans ce que Lydie, elle nous aidait quand elle voyait arriver son frère, elle nous avertissait.
3: Parce que c'était organisé comment, là? Il y avait donc...
1: le contremaître seulement, oui. Seulement. C'était ses sœurs. Alors, elle nous aurait vendu, hein. Il y en a une, surtout. L'autre, non, elle nous aidait. Quand on voulait taquiner avec Henri et Francine, hein. Alors elle nous avertissait. Alors, on se mettait à notre travail. Elle était plus gentille. Elle boudait un petit peu, mais elle était très gentille. De ce côté-là, nous aider.
3: Mais elle ne travaillait pas avec...
1: Si, si, si, si, elle menait les mêmes places que moi. La même chose que moi.
2: Oui, elle était ouvrière.
1: Mais oui, elle a toujours été au village, elle aussi. Oui. Tandis que Germaine était au moulin. Oui. Alors elle avait mieux de temps, elle, de surveiller. Nous, on a toujours du travail. Du matin au soir, on était dans notre place. Mais celle qui était au moulin, elle s'asseyait, mesdames.
3: Ça ressort.
1: Elle ne serait pas venue nous aider, non, pas faire un nœud.
3: Non, oh, mais non,
1: non. Au contraire, la Germaine, quand il y avait un fond qui restait, elle venait avec un roquet et banc sur notre place.
2: Ben oui.
1: Mais vous voyez, elle n'était pas commandée.
3: Mais vous aviez un peu de temps, non, des fois, au village, ça ne pétait pas tout le temps, là,
1: la soirée. Ah, au village, jamais. On n'avait pas une minute.
2: Quand on faisait 100, par exemple.
1: Ou pas bien. Pas bien.
2: Oh, ça arrivait quand même.
1: Dis, quand on a eu la soie noire. Qu'est-ce que tu coupais toutes les 5 minutes?
2: Ah ben ça dépend, c'était bien sûr.
1: Je m'en suis souvenu de celle-là, moi. Je m'en suis souvenu de celle-là.
3: Il y en a qui m'ont raconté qu'elles avaient le temps de broder tous leurs trousseaux.
1: Oula. Oh non, moi j'ai jamais vu ça.
2: C'est pas possible.
1: Non, c'est pas possible, non. Non, non.
2: C'est pas possible.
3: Non. Ça devait être la bonne
1: soirée. Oh, mais ça devait être... figurez-vous que on appelait ça les moulinières, celles qui étaient au moulin. Eh bien, elles avaient le temps, quand elles avaient fait 100, de monter vers nous faire un tour, hein, l'après-midi.
3: Ah oui.
1: Oui, elles avaient le temps. Hein. Alors, est-ce qu'elles le faisaient pendant ce temps?
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1: 195 heures, octobre 199 heures. Poussé, hein?
2: 199 heures.
1: Bon,
3: attendez.
2: C'est pas une
3: santé.
1: Février.
3: Raymonde. Oh, mais moi, j'ai pas beaucoup travaillé hein, ici.
1: D'accord.
3: De 53 à 59. Ah, moi, j'étais au Nylon. Hein. J'étais les premiers moulins, là. Oui, là, juste à la rentrée, jusque là-bas au milieu, jusqu'à la Germaine, après.
2: Et à quel poste vous étiez?
3: Moulinière. Mm-hmm. Oui, oui, j'étais marquée moulinière. Ça, comme dit la dame, ça brûlait les doigts. Hein. Et puis il fallait quand même aller vite pour caver et tout.
2: Vite, oui, tout ça, hein.
3: Pour enlever les bobines pleines, remettre les autres. Il fallait fournir les moulins, quoi, les garnir.
2: C'était les mêmes bobines que la soie naturelle ou elles étaient plus grosses?
3: Les roquets étaient gros comme ça. Hein,
2: oui, ils étaient gros.
3: Comme ça.
2: Hein. Gros, hein,
3: oui, et puis Ah, comment que ça s'appelait en haut les bobines en haut qui faisaient le fil torsadé. Quand on cavait, les bobines en haut.
2: Oui, ben c'était des...
3: Non, je trouve pas le nom.
2: Mais c'est comme moi, là, j'arrive plus.
3: Oui, j'arrive pas à trouver le nom. Enfin, il y avait une bobine où le fil s'enroulait qui était torsadé, quoi.
2: Il fallait enfoncer la bobine dans quelque chose.
3: Ah oui, on cavait, ce qu'on appelait.
2: On cavait.

0: moins nombreuses qu'au moment de la...
1: Ah oui, oui, oui, on n'était pas trop nombreuses. Oui, mais... Non, qu'est-ce qu'on était, moi, je ne sais pas. Moi, une dizaine, non?
2: Il devait y avoir une dizaine en bas, une dizaine en haut.
1: Oui, voilà. Oui, oui.
2: Je pense qu'il ne devait pas y en avoir
0: une dizaine en bas, une dizaine en haut.
1: L'eau, c'est ici, et le bas, c'est là-bas dessous.
2: En bas, c'est le sous-sol, oui, là-bas. Ah,
0: et en haut, on faisait quoi, là?
2: Eh bien, il y avait les moulins au début, là, les moulins. Oui, aussi, et puis les banques étaient au fond.
1: Oui, au fond. Là-bas avec, avec Madame Goyard.
2: Oui, Madame Goyard.
1: Oui.
0: C'était la même chose en dessous.
2: Oh, oui, c'était,
1: oui, c'était des banques et des moulins, parce que Georgette menait en bas.
2: Les banques étaient au début, là, et les moulins étaient au, tout au bout.
1: Oui.
0: Là, on faisait beaucoup moins de déchets, là, avec la
1: soie. On ne faisait pas de déchets, pas, non, non. Non, non. Moi, je me souviens, je trouvais que c'était pénible de se baisser dans ces métiers.
2: Oui.
1: J'avais fait faire les chariots, tu te rappelles pas?
2: Les chariots.
1: On s'assoyait et je mettais ma planche de...
2: Oui. Mais il y avait les caissons.
1: Les caissons.
2: Il y avait des caissons.
1: Nous, on le tirait et après, il roulait.
2: Ah, mais tu avais fait faire ça, toi.
0: Oui. Tu te déplaçais le long
1: de... Du métier sans se relever. On avançait à mesure, en plus.
3: C'était modernisé.
4: Ah oui,
1: mais c'était mieux, hein.
4: Enfin, des astuces.
2: Hein.
4: Oui, oui, oui, c'est sûr.
3: C'était bien mécanique.
1: Mieux. J'ai regardé, mais il n'y en avait point.
2: Il n'y a plus rien, là.
1: Non, non, non.
4: Les dames disent que ça a été certainement détruit. Hein.

0: Tu le mettais à la bouche ? Le fil. Pas moi, non.
1: Tout s'était arrêté que la rivière était gelée, le canal avait été gelé. Donc les turbines ne tournaient plus. Alors, donc tout avait été.
2: Sur les moulins, ça faisait le fil mousse et il fallait en tirer une grande partie.
1: Oh, des longueurs, des longueurs.
2: Oh là là, on en a tiré. Et je me rappelle, on est descendu avec Raymond. Et puis on a été obligé de remonter, je sais pas à quelle heure, on avait les mains toutes violettes, on pouvait plus tirer le fil. C'est marrant qu'elle s'en rappelle pas, hein, parce que les autres nous ont dit, mais vous n'avez pas idée aussi d'aller défriser les moulins avec le froid qu'il faisait. Mais, c'est-à-dire, il fallait bien le faire si on voulait que tout le monde travaille. On était bien obligés de... Alors après, bien sûr, au fur et à mesure, celles qui avaient travaillé, c'est ça, un peu tout suite, quoi. Enfin,
1: c'était la fameuse année 56.
2: La fameuse année qu'il a énormément gelé. Ah, mais je vous dis, on est remonté parce que nos doigts étaient violés, on ne pouvait plus tirer les fils. On ne pouvait plus du tout tirer les fils.
3: L'essentiel du travail au moulinage consiste à surveiller le fil pour qu'il ne casse pas. Et lorsqu'il cassait, il fallait se précipiter pour raccorder les deux bouts, essayer de faire un nœud très très spécial qui était très solide, et puis couper avec un petit ciseau adapté ou avec les ongles, et de façon à faire le moins de déchets possible. Les bonnes ouvrières faisaient très peu de déchets, les mauvaises ouvrières faisaient beaucoup de déchets qu'elles essayaient de cacher parce qu'en fait, dans certaines usines, le prix de la soie qui avait été gâchée leur était retiré sur le salaire. Et comme elles étaient très solidaires entre elles, les bonnes ouvrières enlevaient un peu de ce déchet aux autres de façon à ce qu'elles ne soient pas trop pénalisées.
2: Tout 55, tout 56 et une petite partie de 57. Je suis passée de partout. Alors après, quand on avait besoin qu'il manquait quelqu'un, eh ben, j'allais au moulin, j'allais à la banque. Voilà. Oui, parce que c'était le fil nylon et on appelait la banque. On avait des grands fuseaux qu'il fallait mettre sur des bobines pour après passer sur les moulins. Et puis il y avait le fameux nœud, je vois que personne n'en a parlé de la soie. Oui, personne n'en a parlé du nœud de la soie, parce que c'était un nœud spécial. Quand c'était cassé au moulin, qu'on rajoutait, tout ça, il fallait faire le nœud. Et c'était un nœud qui ne se défaisait pas. Tu te rappelles bien du nœud ? Le nœud de la soie, non ? Vous vous rappelez pas ?
4: Moi, je l'avais appris avant d'aller à l'usine, ma soeur.
1: Il faudra avoir les fils, hein.
2: Ben parce qu'il ne fallait pas que ça se voit. Parce que voilà. Comme c'était du nylon, après, quand ça passait au moulin, ça faisait du mousse. Si le nœud s'était vu, ça n'aurait pas été bon. Il ne fallait pas qu'il se voit, le nœud.
4: Ou non, pas avec l'ongle.
2: Il fallait bien le...
4: Avec l'ongle.
2: Oui, il fallait bien le faire. Et...
1: Non, non, on n'avait pas de ciseaux.
2: Non, non, on n'avait pas de ciseaux. Non, non, oui. Oui. D'ailleurs, des fois, dans certaines choses, je le fais.
5: Quand vous tricotez.
2: Non, je tricote plus. J'ai beaucoup tricoté, mais... Oh, moi, ça ne me faisait rien. Que ce soit sur la banque, là, donc, pour préparer les bobines pour aller sur les moulins, ou dans les moulins, ça ne me faisait rien. On a un inconvénient quand on passe partout. C'est que dépêche-toi de monter ta banque, et puis après, tu vas aider aux autres. Voilà.
1: Bouche-trou.
2: Bouche-trou, voilà.
1: Ouais. Jusqu'au ménage du contremaître.
2: Jusqu'au ménage du contremaître. Ah, il s'embêtait pas, non ? Ça, je m'en souviens. Hein. Jusqu'au jour où je me suis mise en colère. Hein. Et puis, les autres m'ont dit, tu ne lui diras pas. J'ai dit, tu vas voir si je ne lui dirai pas. Et j'ai dit, c'est terminé. À partir d'aujourd'hui, j'y vais plus.
6: C'est pour ça que j'ai
2: calculé. Ah non, mais je ne suis plus allée lui faire son ménage pendant les heures de boulot. Je reste à la banque après, je bougeais plus. D'accord. Ou alors, des fois, si on savait qu'il n'était pas là, qu'il y en a une qui était embêtée au moulin, j'allais lui aider, mais il n'en savait rien. Non, mais c'est vrai, hein, on fait son boulot, il n'y a pas de raison. Puis encore, je vais à redire à notre ami de son ménage.

0: En Ardèche, le moulinage est apparu vers le XVIIe siècle surtout, et il s'est développé au cours du XVIIIe et XIXe. 19e, ça a été vraiment l'apogée, et il y avait plus de 400 moulinages dans les vallées d'Ardèche. Pourquoi le moulinage à cet endroit-là? Parce que c'était une région transitoire entre les endroits où on élevait les vers à soie, donc où on avait la production des cocons, le sud de l'Ardèche, le Gard, le Vaucluse, et Lyon, où on fabriquait les tissus. Donc c'était à mi-chemin. Ensuite, il y avait la possibilité d'une force motrice abondante avec de nombreux torrents et d'une eau très pure aussi pour travailler la soie. Et le troisième critère, c'est qu'il y avait une main-d'œuvre abondante de jeunes filles qui n'étaient pas exigeantes, qui étaient très méticuleuses et qui étaient soumises à tout ce qu'on leur demandait. C'est ainsi que se sont développés 400 moulinages et ce sont les tisseurs de Lyon la plupart du temps, qui fournissaient l'argent pour construire les bâtiments, pour aménager avec toutes les machines, et qui fournissaient aussi la soie grège que l'on allait travailler dans les moulinages. Et ensuite, ils récupéraient ce fil travaillé pour l'utiliser dans leur tissage de Lyon. L'étape du moulinage, c'était un peu le parent pauvre, c'était très peu payé. Et donc, si les mouliniers étaient très peu payés, cela se répercutait bien entendu sur la paye des filles qui travaillaient là. Et c'est vrai que c'était parfois de l'exploitation très criante, quoi.
1: Si, mais on rigolait bien, parce qu'on descendait de vers nous, là, on était toute une bande. Il y avait une très bonne ambiance. Hein, Raymond ? On rigolait bien. Il y avait Georgette, il y avait toi, il y avait donc... Mais oui, on venait à pied. Hein. Oui, oui, oui. On s'attendait.
2: Moi, j'étais plus loin. Hein.
1: Elle était plus loin, oui, elle venait de la Tourette, hein, Simone.
2: Oui, moi je venais, chez Rouze. Donc j'habitais à la ferme voisine de la Tourette. Là. Je venais jusqu'à Vernoux en vélo.
1: 56, je me rappelle, hein, parce que tu descendais à pied avec nous.
2: Oui. Et le jour qui est l'hiver était beaucoup plus enneigé à cette époque. Donc très souvent, ben, je devais faire la Tourette monopia à pied. Et pour éviter de partir seule, parce que ça faisait très loin, je partais avec mes frères qui partaient à 6 h du matin pour aller chez Calixte. Donc je m'arrêtais chez Madame Michel, qu'elle des fois elle m'offrait un café. Et parce que j'étais jeune à cette époque. Et je faisais vers nous Monopia avec Raymond.
3: Tu mettais 1h30
2: pour venir. Ah mais je regardais pas mes heures. Hein. C'était le fait de ne pas partir seule, parce que le travers du grand champ, il y avait des congères quelquefois. Et...
3: Vous avez commencé à quel âge ?
2: 15 ans ou 16 ans ? 56, 57, 16 ans. J'avais 16 ans, à peine 16 ans. Et j'ai terminé en 57 que j'ai eu la possibilité de travailler à l'usine de pinceaux à Vernoux, après.
1: Ça faisait moins loin.
2: Du fait que je pense que les gens venaient de très loin, il n'y avait pas des horaires de 9 ou 10 heures. Et puis on se déplaçait à pied, hein, autrefois. On n'avait pas les moyens d'avoir autre chose. Hein. Donc je pense que lorsqu'on travaillait 7 heures... Hein,
1: on faisait entre 168 et 172 heures par mois. Je regardais les fiches de paye, c'est ça.
2: C'était ça. Ouais, ouais. Mais la première paye, je crois que, je sais pas, il faudrait que je regarde, mais c'était pas énorme. Hein, parce que le premier mois, on n'avait pas grand-chose. Le deuxième, c'était un peu plus revalorisé. Et le troisième, un peu plus, il fallait pratiquement 6 mois pour avoir une paye. Oui.
1: Parce que même si vous saviez travailler, ben, si vous pouvez faire traîner. Hein,
2: oui, oui, oui. On ne vous revalorisait pas comme ça. Oui. Hein.
4: On finissait à 1h, je me rappelle. Alors on faisait nos 8h. Hein. Alors on devait commencer à 5h. Oui, parce que mes parents, mon papa m'accompagnait, ou mon frère, jusqu'aux Arras. Je prenais les Avalettes et Louise Valette, tout ça. On venait ensemble. Et puis le soir, je sais qu'on travaillait de 1h à 9h. Hein. Ça s'arrêtait jamais, non.

0: Et alors, moi qui étais loin, j'ai amené mon casse-croûte. Et comme j'avais une copine qui était super sympa, elle me disait, allez, viens avec moi, on va aller à la maison et tu mangeras à la maison. Alors je montais très souvent avec Suzanne. Et on redevenait redescendait ensemble.
1: C'était vous la copine sympa.
2: Emmerdante aussi.
0: Emmerdante parce qu'elle m'a fait prendre quelques gifles quand même, quelquefois, il faut dire. Hein. Mais je lui en veux pas.
2: On
0: travaille ?
2: Non.
0: On doit dire qu'à cette époque, on s'amusait avec un rien parce qu'on n'avait rien.
2: Voilà.
0: Donc le fait d'avoir une copine qui avait peut-être des chaussettes, on se voulait savoir pourquoi elle portait des chaussettes. L'autre avait une grande crépine, on cherchait à savoir pourquoi elle avait toujours cette grande
2: crépine-là.
0: On avait quand même des trajets gays.
2: Oui.
0: On rencontrait le cantonien en plein hiver, on faisait une partie de boule de neige.
2: On avait M. Fouriel là, qui descendait avec nous.
0: Oui.
2: Alors quand il y avait les congères, on se mettait en bande là-haut, à la croix, je te rappelle, où il y avait bien de la neige. Et puis on disait, allez, on va te balancer dans la neige. Voilà, des trucs comme ça.
3: J'étais descendue. Et du fait de ce vacarme qu'il y avait à l'usine, elle continuait à parler très très fort lorsqu'elle sortait. Et à cause de ça, elles avaient une réputation de filles insolentes, arrogantes, parce qu'elles s'interpellaient d'un bout à l'autre de la rue. Et elles n'étaient pas recommandables. Ça se trouve même dans un refrain d'une chanson traditionnelle où la bergère envoie le monsieur vers les ouvrières que là-bas, il trouverait de quoi faire.

0: recueillir mon beau-frère, même la qui était au courant parce qu'il passait par le couloir là. Il avait un petit pronom. Alors on dansait.
1: Ah, bon
0: ah oui, le soir, oui, on dansait.
2: Ah,
0: on la jovent, le fausse trotte, comme ça, papy. Entre nous. Oh, mais personne ne venait, c'était défendu. C'est défendu que les garçons rentrent. Hein.
3: Pendant la guerre, oui, son beau-frère, il avait été. Comment on appelle ça?
0: Il avait pris le maquis.
1: Ah oui, oui.
0: Oui, mais alors.
3: Mais il venait tous les soirs chez sa femme.
0: Ou pas tous les soirs. Il venait que le samedi. Il était trop loin. Il était loin. Et là où il passait, il prenait une casquette
3: pour pas se faire couper.
0: Oui, alors il y a que M. Laquais qui allait le voir pendant le travail. Des fois, il passait par dedans parce qu'il y a une porte qui allait dans le logement là-haut.
3: Oui, je ne vais pas se montrer, c'est sûr. Oui. C'était dangereux finalement.
0: Oui, c'était dangereux, oui. Il se cachait entre l'armoire et le mur. Il avait un rideau, il se mettait là. Et quand, mais il ne restait pas longtemps.
3: Où est-ce qu'il allait?
0: Vous n'avez jamais su? Moi, j'y étais allé. On était allé, ma sœur. Il était du côté de Saint-Étienne-de-Serre là-haut. C'est pays perdu là-haut.
1: Ah, oui.
0: Il avait des cousins éloignés, mais enfin, on y était allé. On était là en vélo avec ma soeur, on était à Loire. Oui,
3: ben non,
0: oui, on y est allé là-haut, dans ce trou là-haut. Oui. On ne risquait pas de dénicher là-haut, mais enfin, c'était maintenant, les dénicheries bien partout. Oui.
1: Ben, oui.
0: Mais là, monsieur Laquelle, le voir quand même. Et je sais que Claire Perron lui disait toujours, mais tu n'as pas des nouvelles jamais? Elle lui disait non. Mais s'il avait toussé aussi dans la chambre, il y avait une fois. Elle lui avait bien dit après. Non, si on avait dévoilé, c'était fait. Hein.

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1: Dans cet enregistrement, vous pouvez entendre les voix de Juliette Grousson, Marie-Louise Blanc, Raymond de Michel, Suzanne Bernard et Simone Chérouse, qui ont travaillé donc depuis 1932, pour la plus ancienne, jusque dans les années 50.
2: Les chansons sont interprétées par Marcel Champetier et Marie-Victoria Chazel. Une série de Céline Bélanger, à partir d'enregistrements réalisés par Sylvette Béraud-Williams, qui a collecté la mémoire des habitants de l'Ardèche depuis 1974. Réalisé dans le cadre du festival de l'association ABPIC, Transmettons nos histoires, partageons nos différences, qui aura lieu du 17 au 20 septembre 2026, pendant les journées du patrimoine.
1: Un grand merci à David Bouvard qui a introduit de petites respirations musicales avec son violon.
2: À Marie Chantal, Margot et Marie pour leur accueil. À Sarah pour son enthousiasme.
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2: Il est 19h.
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Bonjour à tous et à toutes. Je suis très heureuse de vous revoir encore, de vous entendre, de vous faire participer à cette émission qui s'appelle, qui est une émission de la Passerelle des Vallées et qui va s'appeler Pépites et cailloux du bénévolat. Nous insistons depuis le mois de septembre sur le problème de l'engagement et du bénévolat. Donc on avait commencé avec une émission sur le bénévolat qui était suite à la conférence de Pablo Servigne. Nous avons continué après avec la présentation des nouveaux bénévoles de la Passerelle, et c'était le sens de l'émission, la dernière émission. Et cette fois, nous avons décidé d'élargir le cercle de nos intervenants et d'ouvrir à d'autres associations du territoire. Donc, après ce petit intermède musical qu'on va vous passer de Tina Turner et qui vous présente Glory Glory, on vous présentera tous les intervenants et nous allons commencer la discussion.

0: Et voici, nous continuons donc cette belle discussion autour du sens du bénévolat. Et je vais vous présenter, je vais laisser la parole aux intervenants qui sont autour de cette table pour qu'ils se présentent rapidement. À toi, Matar.
1: Bon, mais je m'appelle Matar. Donc, d'abord, je tiens à vous remercier, donc, Giovanna et l'association de la Passerelle. Donc, et je suis très honoré donc, de participer à cette émission. Donc, vous parlez du bénévolat. Voilà.
0: Merci. Chère Maria.
2: Bonjour à tous, à toutes. Moi, c'est Maria, bénévole de la Passerelle. J'interviens auprès des étrangers qui souhaitent parler le français à la Passerelle. Et je fais depuis récemment partie du comité de rédaction du journal. Voilà, très heureuse de reparticiper à une émission.
3: Bon, bonjour à toutes et à tous. Moi, c'est Marion. Je suis bénévole à la Passerelle depuis quelques mois. Je m'implique au maximum dans beaucoup d'activités proposées par la Passerelle. Je participe notamment à la distribution des paniers solidaires. Je participe aussi à des ateliers, au Café Papote. Quand mes disponibilités me le permettent, je participe aussi aux marmites partagées. Et je suis plus particulièrement la représentatrice d'une action de sécurité sociale de l'alimentation.
0: Dont on parlera sûrement au cours de cette émission.
3: Tout à fait.
0: Chef Françoise.
4: Alors moi, je suis Françoise. J'ai poussé la porte de la Passerelle il y a très peu de temps. Et je suis engagée dans le comité de pilotage. Et je suis là aujourd'hui pour démarrer mon bénévolat avec l'eau plan de chaud.
0: Donc, je vais laisser tout d'abord la parole à Françoise qui va, et à Marie qui vont essayer de contextualiser la notion de bénévolat. Donc, je lui laisserai pas là. C'est un texte qui a été écrit et réfléchi. Ce sont ses réflexions et c'est vraiment très important.

0: Après ça, nous participions tous à un tour de table pour nourrir cette réflexion. À toi, Françoise.
1: Donc, ce matin, on parle du bénévolat et je vous livre quelques-unes de mes réflexions. Tout d'abord, je voudrais mettre au tableau d'honneur tous les bénévoles seniors, dont je fais partie, qui sont à la retraite depuis plus de 5 ans et moins de 15 ans. En fait, ces seniors-là sont devenus les principaux acteurs de l'économie non marchande. Ils sont investis pour la plupart dans les cercles associatifs de leur commune. J'ai découvert qu'en 2013, ils étaient 36%. Mais que dit le baromètre 2025 ? Il dit 60,82% des répondants âgés de plus de 65 ans déclarent avoir une activité bénévole côté homme et 59% côté femme.
2: Et les jeunes dans tout ça ?
1: Alors les jeunes dans tout ça, ils s'investissent bien sûr, mais deux fois moins que leurs aînés. En fait, ils n'ont pas beaucoup de temps entre leurs études, leur devenir. Ils sont assez investis dans leur club quand ils font du sport, ils participent. Mais ils sont les principaux acteurs de leur vie et voilà, c'est pourquoi on découvre qu'ils font deux fois moins de bénévolat que les aînés. Voilà, pour ce petit panorama social, pardon.
0: Et alors, qu'en disent donc les sciences, et en particulier les neurosciences à ce sujet ?
1: Alors, dans ce domaine, dans un autre domaine de reconnaissance du bénévolat et des bénévoles, il y a des chercheurs en neurosciences qui se sont intéressés à l'impact sur la santé et le bonheur qui en découle. C'est très d'actualité de s'intéresser au bénévolat. En fait, il démontre que s'engager pour les autres améliore son propre bien-être. Leurs études décrivent l'impact psychophysiologique sur les personnes qui actent très régulièrement en tant que bénévoles. Le « très régulièrement » est très important. Ces personnes-là sont actives et présentent un faible taux de dépression, un faible taux d'anxiété, un faible taux de solitude, ainsi qu'une plus grande satisfaction de vie et une meilleure estime de soi. Ce sentiment qui découle de l'aide aux autres favorise bien sûr la résilience émotionnelle, notamment lors de périodes de vie stressantes ou de transition. À cet âge-là, la vie n'est plus un long fleuve tranquille. Et ça fait partie des choses de la vie pour les gens qui sont à la retraite. Voilà. Ils donnent du sens à leur vie. Ils renforcent la santé mentale, réduisent l'isolement social et augmentent le sentiment d'utilité. En fait, aider les autres ne profite pas seulement aux bénéficiaires. Dans cette reliance, il y a la clé de notre équilibre. On acquiert un état d'être où s'applique la conscience de son propre rapport à la vie et le sens du bien commun. La relation bénévole-bénéficiaire devient alors un cercle vertueux où chacun est soutenu pour aller vers un mieux-être collectif.
0: Est-ce que, alors, Françoise, est-ce qu'on peut tirer des traits, des caractéristiques pour définir un bénévole ?
1: Alors, effectivement, il y a sûrement beaucoup de caractéristiques parce qu'il y a beaucoup de personnalités qui font du bénévolat, mais on peut en tirer quelques-unes. Mais d'abord, définissons le bénévole, celui qui veut le bien. Il s'engage librement en fonction de ses désirs, ses centres d'intérêt, de ses compétences. Il a l'esprit tourné vers les autres et en fait, il puise une satisfaction totalement personnelle, ouverte directement sur le collectif. Et il est très conscient que chaque coup de main compte. Son désir de transmettre est très important, il est très grand. Il transmet ses compétences, ses savoir-faire, parce qu'il a depuis longtemps navigué, bourlingué dans sa vie, il a beaucoup travaillé. Et je voudrais rajouter qu'il y a un savoir-être. Et le savoir-être, il ne faut pas l'oublier, c'est une valeur sûre quand on fait du bénévolat et qu'on vit avec d'autres. Voilà, on peut dire aussi qu'il est dévoué, altruiste, joyeux, dynamique. C'est des gens qui ont souvent connu la solidarité.
0: Ah, c'est super. Donc, on va commencer On va pouvoir faire un tour de table autour de la question des pépites. C'est un nom, on appelle pépites, c'est les côtés positifs du bénévolat. Donc on va passer rapidement une petite intermède musicale avec Jérémy Frérot. 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

0: Voilà, on va vous passer maintenant un témoignage de Pascale, qui est une bénévole de l'MJC de Privas, Couleur de Lien, et qui est en charge d'apprendre le français aux étrangers en voie ou pas de régularisation.
1: Dans mes engagements, il y a parfois des pépites. Il y a notamment un accompagnement avec une femme pas très âgée, mais en EHPAD, qui s'appelait Ghislaine, avec qui j'ai passé vraiment des moments très forts, pendant longtemps, très réguliers. Et voilà, ça c'est quelque chose qui reste vraiment gravé. Et aussi, mes amis que j'appelle mes amis albanaises que j'ai connus au centre social en français et qui font maintenant vraiment partie pratiquement de mon cercle proche, de comme la famille, comme les frères et sœurs. Il y a un lien qui est extrêmement important. Alors, le petit caillou qu'il peut y avoir dans l'engagement, c'est quand il arrive que on sent qu'on n'est plus tout à fait en accord avec ce pourquoi on était venu dans le bénévolat. Par exemple, j'ai ressenti ça quand la partie administrative d'une responsabilité d'équipe des petits frères a commencé à me peser. Avec trop de réunions, trop de rappels, de mails. Et voilà, là, ça me semble très important d'arriver à se recentrer sur ce qui a motivé la démarche initiale et vraiment de voir ce qu'on était prêt à consacrer comme temps à d'autres choses utiles à l'association, mais qui font moins plaisir. Voilà, pour pas oublier qu'il faut venir dans la joie.
0: Voilà, je pense que le témoignage de Pascal pose vraiment le problème de nous tous, les joies et les douleurs de notre bénévolat dans les différentes associations. Donc, j'aimerais que tout le monde, enfin, qu'on puisse s'exprimer à ce sujet et que vous nous dites, par exemple, Matar, quels ont été tes moments les plus réjouissants dans ton activité de bénévole. Nous parlerons des moments plus compliqués après.
2: Bon, je suis très content donc d'entendre Pascal, puisqu'on travaille dans la même structure, à savoir les CDL, donc c'est Couleur des Liens à Privas. Et donc moi, je suis dans le bénévolat depuis 5 ans, donc moins que Pascal, qui a une certaine expérience, plus que moi. Et depuis que je suis disponible, depuis le moment où je suis à la retraite, je me suis impliqué donc dans ces genres d'actions. Mon bénévolat, donc j'ai une conception-définition donc de ce bénévolat, disons, peut recouvre en fait 3 aspects. L'action, entre autres, qu'on mène à travers le CDL, c'est-à-dire les ateliers sociolinguistiques donc que j'anime en même temps que Pascal, pour essayer d'accompagner donc des étrangers en situation donc irrégulière, qu'on appelle irrégulière, puisque quand on voit pourquoi ils sont en situation irrégulière, c'est parce que la situation donc administrative donc due aux politiques les pousse à être dans l'irrégularité. Et nous, effectivement, c'est de nos soucis, de nos problèmes, bon, qui peut effectivement anéantir donc le boulot, le travail qu'on fait auprès de ces gens. Alors donc, je suis heureux donc de participer aux Couleurs des Liens, d'une part, et aussi à l'action culturelle, puisque je suis... Donc je vais quand même corriger une petite erreur, parce que Giovanni pensait que j'étais le président donc, du festival Ardèche Afrique Solidaire. Non, je suis que un membre, hein, et ça fait moins de 6 mois que je suis dedans, et j'ai une pensée amicale donc, au président de l'association, donc à la personne de Bernard Platz, qui fait son boulot très très consciencieusement et très très bien, et j'en profite pour informer donc tout le monde que la 27e édition va démarrer au mois d'octobre jusqu'au
0: 20 décembre. Comme voilà,
2: tous les ans.
0: Vous continuez.
2: Et là, il s'agit d'une association qui a, disons, qui a une vocation, disons, de solidarité internationale et d'éducation populaire. Et c'est dans le cadre du festival, tout le territoire ardéchois donc est concerné. Voilà.
0: Merci beaucoup. Merci beaucoup. Est-ce que quelqu'un veut prendre la parole? Est-ce que Marion, tu peux nous donner ton expérience de bénévole et les côtés positifs que tu en as retenus, et pour toi et pour la structure pour laquelle tu as travaillé, tu as donné ton temps?
3: Alors, c'est pas compliqué, parce que le texte de Françoise, je trouvais, est vraiment pertinent dans tous les bienfaits que ça m'a apporté personnellement, et que je réalise que ça apporte à tous, en fait, puisque c'est une sorte de synthèse que tu as faite dans ton texte. Les pépites, plus particulièrement, alors j'ai beaucoup réfléchi, parce que j'avais envie de dire que des pépites, j'en ai des pleins coffres. C'est tous les jours, c'est à chaque engagement, c'est à chaque instant passé dans le lieu ou dans le contexte de mon bénévolat. Mais je dirais que ce qui m'apporte particulièrement de la joie, en dehors des rencontres, des découvertes et des échanges que j'ai faites et des amitiés que j'ai tissées, c'est quand je parle de mon engagement et de la structure à laquelle j'appartiens et des offres qu'on propose à des gens qui ne connaissent pas ou qui n'osent pas venir, et que je vois arriver un jour s'inscrire soit sur la liste des paniers solidaires, soit participer à une marmite, soit s'impliquer dans le comité citoyen de la sécurité sociale de l'alimentation. Là, on voit vraiment concrètement que notre enthousiasme se transmet et puis fait des émules, quoi. Et ça, c'est chouette.
0: En fait, les pépites peuvent être des petites choses comme des grandes choses, quoi.
3: Oui.
0: La joie que tu vois dans les yeux d'un bénéficiaire quand il prend son premier panier, ou la réalisation d'un grand projet. Donc, voilà, c'est ça les joies du bénévolat, c'est petites et grandes choses. Françoise, tu as envie de dire quelque chose?
1: Je voudrais ajouter quelque chose à ce qu'elle a dit. Elle a les yeux qui pétillent et qui brillent, effectivement. Et dans le texte que j'ai proposé, j'avais noté que le bénévole s'engage comme porte-parole, sensibilisant le public aux enjeux sociétaux et promouvant des changements positifs. Et absolument, on y est.
0: Est-ce que toi, parce que toi, tu as une longue expérience aussi dans le bénévolat, je te connais depuis longtemps et je sais que tu es une militante bénévole depuis ta jeunesse, quoi.
1: Oui.
0: Est-ce que tu as une pépite qui te vient à l'esprit et que tu dis, voilà, grâce à ça, cette personne ou cette institution ou cette association, tac, a fait un pas en avant?
1: Alors, je ne remonterai pas dans le temps, parce que ça fait très loin quand même, mais oui, j'ai beaucoup bossé dans les assos cinéma, les assos culturelles et sportives. En fait, le plus gros bénéfice que j'ai du bénévolat fait suite à un deuil très marquant ces dernières années, et j'avais complètement lâché tout ça. Et c'est en poussant la porte et en entendant parler de la passerelle des vallées qui fait que je me suis remis en activité, en action, et c'est voilà, c'est tout bénéfice, et c'est une grande joie pour moi de pouvoir remettre le pied à l'étrier et être de nouveau parmi les gens, quoi, bien ancré. Voilà.
0: Je suis sûre que Maria aussi a des choses à nous dire à ce sujet.
4: Alors oui, c'est pas compliqué. Moi, la pépite qui me vient, c'est vraiment les yeux des élèves que j'accompagne dans la langue française, les étrangers de la vallée. Ça pétille, quoi. Enfin, en fait, on passe un bon moment. Et en fait, je vais insister là-dessus plus que sur l'apprentissage lui-même, parce qu'en fait, j'ai remarqué que par exemple, je pense particulièrement à une élève que j'aime particulièrement et qui a des difficultés justement à mémoriser parfois, à faire les liens. Voilà, c'est une langue étrangère pour elle et voilà, on n'est pas tous égaux, égales sur nos capacités d'apprentissage. C'est comme ça, elle a des difficultés. Et en fait, je vois nettement depuis qu'on a... donc moi, ça fait 6 mois maintenant, un peu plus, 7... que voilà, je donne ces cours et le groupe est régulier, ils viennent, ils reviennent. Bon, il y en a qui se sont réengagés pour un travail à temps plein, donc ils ne peuvent pas venir, mais voilà, il y a un petit socle qui vient toujours. Et en fait, on a construit quelque chose, c'est-à-dire que vraiment, il y a plus de détente, peut-être plus d'humour, on passe un bon moment. Et en fait, par exemple, sur cette élève précise à qui je pense, enfin, je vois nettement un progrès, mais qui est lié... non pas même à la répétition qu'elle revient en cours, hein, 'fin, je suis sûre, c'est au fait qu'on a construit quelque chose où en fait, je vois à quel point elles viennent au cours pour se déposer, pour passer un moment aussi. Et pour moi, c'est ça le bénévolat, si tu veux. C'est en fait, c'est cette connexion humaine. Parce qu'en fait, on oublie... dans notre monde très professionnel, académique. En fait, on n'est pas des têtes, on n'est pas des cerveaux. En fait, le cerveau, il y a plein de neurotransmetteurs à d'autres organes. Enfin, on est en tout, quoi. Enfin, on n'est pas qu'un cerveau qui apprend. Enfin, on n'est pas des machines. Et en fait, même l'apprentissage, même des choses un peu techniques, elles se passent beaucoup mieux quand il y a une connexion humaine, quand il y a quelque chose de cordial, quand on est accueilli. Enfin, c'est pas compliqué, c'est quelque chose qu'on sait, mais je trouve que c'est que... Enfin, c'est que non, il y a des chouettes professionnels qui le font dans des cadres pros, mais en fait, dans le cadre bénévole, c'est faciliter cette connexion parce qu'il n'y a pas d'enjeu, justement, argent, il n'y a pas d'enjeu, en fait. Et je pense que si le bénévole, il joue le jeu, j'ai envie de dire, de cette solidarité. Et pour moi, la solidarité, c'est quoi? C'est l'inclusivité. C'est-à-dire que d'où tu viens, quelle langue tu parles, on s'en fiche. Enfin, tu es bienvenue c'est tel que tu es. Et en fait, enfin, moi, par exemple, c'est clairement mes valeurs et du coup, je les véhicule. Pendant tout ce que je fais, les cours, etc. Et bah, je vois mes bénéficiaires le recevoir. Et même, j'ai envie de dire, il y en a une qui revient maintenant très régulièrement. Mais avant, elle était très hésitante. Parfois, elle était... Parce qu'en fait, oui, son niveau, il est clairement au-dessus des autres. Elle vit depuis un certain nombre d'années en France. Mais elle a des lacunes. Enfin, elle a besoin d'améliorer. En fait, elle a pris le temps pour se dire... Bon, allez, je viens quand même de manière régulière, ça m'apporte des trucs. Et en fait, je suis certaine, pareil, que c'est au-delà de l'apprentissage. Et d'ailleurs, finalement, elle apprend plein de trucs, mais parce qu'elle s'y est ouverte aussi.
3: Absolument.
4: Voilà, il y a cette ouverture qui se passe.
0: Moi, je peux donner aussi une pépite qui m'a vraiment... Non, ça m'a fait chaud au cœur. Dans le cadre d'Oasis des Futurs, qui est une association qui s'occupe de l'éducation à l'environnement, l'année passée, on recevait les écoles des Ollières. Et donc, moi, comme je fais des crèmes et des choses comme ça, je m'amuse à faire ça. Mais j'ai appris aux enfants... comment cueillir, par exemple, le plantain et comment faire un gel anti-moustique. Je revois les enfants cette année dans le cadre d'Oasis, toujours, mais sur les jardins partagés des Ollières. Et je vois ce petit môme qui arrive tranquille, me dit « Madame, madame, madame !» Et voilà, puisque je donne aussi la recette pour faire ça. J'ai fait ça, on a réussi à faire ça, on a fait donc le gel que vous nous avez, voilà, que vous nous avez présenté l'année passée. Je l'ai fait, il fonctionne très bien. Tac, super pépite.
4: Ça ne sera pas des gros consommateurs de produits chimiques.
0: Absolument.
4: Voilà, c'est, bravo.
0: Petite pause africaine avec Angélique Kidjo et Mama Africa.

0: quand je t'entendais parler tout à l'heure de tes pépites, je te sentais dans le don de soi. Et ma réflexion, c'est de dire que le bénévole, eh ben, il est dans le don de soi où s'applique sa conscience de son rapport à la vie et le sens du bien commun. Voilà. Mais c'est pas toujours rose.
1: Alors justement, il y a des cailloux dans cette histoire aussi, non ?
0: Oui. Eh ben oui. Regardons la réalité de l'engagement. Où commence-t-il ? Où finit-il ? Quels sont les freins, les contraintes, les limites ? Voire y a-t-il des risques, parfois ?
2: Voilà, donc je pense vraiment qu'un tour de table s'impose, parce que chacun de nous a été confronté au problème des ce qu'on appelle les cailloux, des difficultés, de se sentir mal à l'aise, de ne pas comprendre qu'est-ce qu'on est en train de faire et pourquoi. Donc ça aussi, ça fait partie des frustrations qu'un bénévole vit à l'intérieur d'une association. Et comment aujourd'hui on peut résoudre ces frustrations qui, des fois, mettent vraiment en danger l'association dans laquelle on est. Donc, n'ayons pas peur de parler des difficultés, parce que c'est à travers la résolution de ces difficultés que les choses avancent. N'est-ce pas, Matar ?
3: Bien sûr. Là, je te rejoins, donc, Jovan. En fait, moi, je conçois aussi le bénévolat comme non seulement essayer de faire du bien, mais en fait, c'est surtout un combat. Et un combat, puisque nos actions, dans le cadre donc, d'une association, ont quand même un retentissement politique. Donc, étant en dehors du champ politique, nos actions, quand même, ont un retentissement.
2: Je suis tout à fait d'accord.
3: Alors, de fait, on interpelle des collectivités. Moi, je prends l'exemple, surtout dans le domaine de l'humanitaire, où effectivement, nos actions sont revues. Dans le cadre de l'accompagnement de nos élèves, nos apprenants, quand on voit que, par exemple, le gouvernement, les pouvoirs publics, j'ose pas peut-être annoncer ce gouvernement, mais c'est un gouvernement de droite qui a eu à renforcer donc le niveau d'examen civique du B1 à B2. Et sachant que le programme du B2, si on soumet ce programme à des étudiants d'université, de première année de droit, ils ont des difficultés.
2: Excuse-moi, est-ce que tu peux dire pour nos auditeurs le B1 et le B2, à quoi ça correspond ?
3: Le B1, en fait, c'est un... c'est un passeport qui permet donc aux étrangers qui viennent d'arriver d'avoir le minimum, c'est-à-dire c'est un examen civique qui leur permet d'avoir une situation, régulariser leur situation, donc d'avoir une carte de séjour résident ou pluriannuelle ou une carte de séjour de 10 ans. Alors ce B1, effectivement, c'était déjà compliqué, et le gouvernement Retailleau a renforcé donc les conditions. Donc le B1 devient B2. Et là, on leur demande des choses impossibles. Par exemple, les institutions européennes, un programme qui est...
2: Qu'une université
3: de première année de droit aurait du mal, puisque là, c'est très compliqué. Et je suis très heureux d'apprendre qu'une de nos élèves a eu le B2. Donc,
2: Bonne pépite.
3: Ukrainienne éducation, donc je suis très content.
2: Donc,
3: pour moi, c'est un combat politique.
2: Donc les cailloux existent partout.
3: Voilà. Et je pense qu'il ne faut pas qu'on se décourage. Voilà.
2: Absolument. Voilà. Maria, est-ce que dans le cadre des cailloux, comment est-ce que tu vois, qu'est-ce que tu pourrais nous dire des cailloux que tu as rencontrés sur ton chemin ?
4: Oui. Alors moi, des petits cailloux perso, parce que du coup, notre activité de bénévolat, ça part de nous, qui nous sommes, nos doutes, nos difficultés, voilà. Il y a toujours des difficultés en soi. Et il y a des petits cailloux que j'ai déjà rencontrés en donnant des cours, donc voilà, des cailloux qui me viennent de l'extérieur. Donc en parlant de moi d'abord, donc le bénévolat pour moi ça fait partie, donc ça c'est côté pépite justement, ça fait partie de mon ancrage dans ce nouveau territoire que je découvre, dans lequel je m'ancre. Et à la fois, en fait, c'est venu dans une période de transition, de, où j'ai certes le temps, justement, à donner avec mes compétences, et à la fois plein de questionnements et des doutes par rapport à la suite. Je cherche un travail stable, et c'est pas encore... Et parfois, il y a des jours où, voilà, je suis dans ces réflexions, des remises en question, qu'est-ce que je fais, où je vais, dans 2 mois, qu'est-ce que je fais, voilà, des choses comme ça. Et du coup, parfois, au mauvais moment... quand je suis pas trop d'humeur, et bah c'est voilà l'horloge sonne, voilà c'est vendredi après-midi, je donne le cours comme d'habitude, c'est mon engagement. À la base, je suis contente de le faire, mais par moments, j'ai pas très très envie parce que j'ai ce questionnement, ce doute, cette remise en question, j'ai du flou devant moi, et j'y vais à la base avec moins de joie. Mais il faut dire que justement, c'est ça qui est incroyable dans l'expérience du bénévolat. Pendant le cours, il se passe quelque chose pour moi aussi. Voilà. Et un caillou rencontré de l'extérieur, et ben, par exemple, parmi mes élèves ukrainiennes, ben, il y a qui sont des Ukrainiennes ethniquement ukrainiennes, il y en a qui sont ethniquement arméniennes, par exemple. Et il faut savoir que bon, le racisme existe dans tous les pays et que les arméniennes ukrainiennes, elles ont quelques dents contre les Ukrainiennes ethniques. Et en fait, voilà, c'était ressorti quelques fois, un petit peu en coulisses, hein, pas de manière, voilà, justement. Mais j'étais là en fait, remettre à plat cette histoire, cette valeur d'inclusivité. On est toutes là, en fait, je donne les cours à tout le monde. Vous venez pas, moi je suis contente de vous recevoir tous. Voilà, j'ai dû un petit peu parler à une des élèves, un petit peu dans les coulisses. Et voilà, c'est un caillou que j'ai traité, qui est arrivé. Enfin, je trouve que c'est chouette aussi. Justement, ça m'a permis de rappeler, en fait, les valeurs de ce que je fais et de la passerelle, finalement.
0: Bon, je voudrais rebondir sur ce que tu as dit. Aider les autres ne profite pas seulement aux bénéficiaires. C'est un peu l'effet miroir dans cette relation. Dans cette reliance, il y a la clé d'un équilibre. On acquiert un état d'être de chaque côté où s'applique la conscience de son propre rapport à la vie et le sens du bien commun toujours.
4: Très juste.
2: Marion, est-ce que toi, dans tes différentes... je suis sûre que tu as rencontré aussi quelques difficultés, peut-être institutionnelles, peut-être au niveau, à l'intérieur même de l'association. Comment on les résout, tu vois? C'est ça aujourd'hui qu'il faut se poser. Quand on est dans une action, tous ensemble, mais qu'on a des moments où ça frotte, où c'est dur, et tout ça, qu'est-ce qu'on met en place pour remettre de nouveau les choses en mouvement?
5: Alors, je pense que je vais avoir du mal à répondre à ta question parce que les cailloux que j'ai rencontrés, moi, ils sont d'ordre personnel dans le sens où je m'interroge sur la difficulté à poser des limites, en fait, dans mon engagement pour qu'il reste pertinent, pour qu'il reste efficace et pour que je reste préservée. Parce que pour moi, l'engagement... Le bénévolat, c'est un cœur qui s'ouvre, un cœur qui donne, un cœur qui reçoit. Et je suis quelqu'un qui a du mal à dire non. Donc, la difficulté pour moi dans l'engagement, c'est se préserver, savoir dire non parfois, et se préserver autant physiquement que psychologiquement et aussi matériellement. Parce que quand on a envie de donner, voilà, je pense qu'on a besoin de, limites. Les solutions pour, elles reposent probablement, enfin certainement, dans le fait d'en discuter avec les autres bénévoles et avec les encadrants des structures dans lesquelles on est bénévole aussi. Parce que il faut vraiment savoir équilibrer, se répartir les charges et se mettre en retrait aussi, essayer de s'écouter un peu plus.
2: Et puis ne pas avoir peur. Moi, je connais une association, je trouve ça vraiment magnifique. Eux, quand ils font leur conseil d'administration, la dernière journée, l'après-midi de la dernière journée de leur conseil d'administration, est dédiée aux frustrations des bénévoles. Ben, je trouve ça absolument magnifique, quoi. Mmh. Être capable de mettre sur place. Voilà, j'ai rencontré ce problème. Ça fonctionne pas avec lui. Ça fonctionne mieux avec lui. Cioè, tout ce qu'il fait... L'énergie d'un groupe, ben, il y a les côtés positifs et les côtés négatifs. soyons capables de les mettre sur place, soyons capables d'en discuter. À la limite, prenons un médiateur si on est dans la conflictualité. Mais n'ayons pas peur du conflit, quoi, parce que le conflit, c'est toujours ça qui fait des fois capoter un peu toutes nos belles actions, quoi.
5: Oui, j'ai envie de dire que aussi la communication, elle est importante dans tous les rapports humains, que ce soit dans une structure de bénévoles, dans un couple, au travail. Voilà, il faut absolument mettre l'accent sur la communication, l'écoute, et puis être raisonnable dans sa manière de s'exprimer. Essayer de garder son objectivité, son calme, et rester ouvert à des points de vue qui peuvent être différents des nôtres. Voilà.
0: Moi, je voudrais rajouter donc à ce que tu dis, que la relation bénévole-bénéficiaire devient alors un cercle vertueux quand tout marche bien, où chacun est soutenu pour aller vers un mieux-être collectif.
5: Tout à fait.
2: Et Françoise, tu veux peut-être conclure sur tes réflexions que je trouvais vraiment très, très intéressantes, et je t'en remercie vraiment.
0: Alors, j'ai quelques phrases pour conclure. Je dirais que pratiquer une action tournée vers des objectifs communs, ça réveille en chacun de nous la joie nécessaire au vivre solidairement et ensemble. Et si cela procure santé et bonheur, alors trinquons ensemble avec grand cœur.
1: Oui.
2: Yes. Et alors, mettons notre Queen avec Show Must Go On. Yes.

0: Matin, je te repasse la parole parce qu'en plus de ton engagement tout au long de ta vie, tu as aussi une particularité, c'est celle d'être bénévole à cette association qui s'occupe de la mise en valeur de la culture africaine en général et de la préparation de ce magnifique festival dans le cadre d'Afrique, Ardèche et Solidarité. Est-ce que tu peux nous parler un peu plus de cette association et de ton engagement et si éventuellement tu vois des différences d'engagement entre ce que nous pouvons donner ici en tant qu'Européens blancs et ce qu'en Afrique, l'engagement, à quoi ça correspond?
1: Absolument. J'essaie en fait dans le cadre de cette mission donc, de donner une touche africaine comme tu viens de l'évoquer. Et les raisons qui m'ont poussé effectivement à m'engager, donc m'occuper du bénévolat, il y a trois raisons. Il y a effectivement la disponibilité, donc l'empathie, mais la raison principale, pour moi, c'est l'expression d'une certaine, d'un devoir moral, quoi, d'une exigence. Ouais. Et cette expression remonte à mai 68, où j'étais lycéen à Dakar, au Sénégal. Un groupe de lycéens dont je faisais partie a été exclu du fait de leur implication lors de ces événements. Et je citerai un homme d'église, le père Lebré. Le père Lebré a eu l'imagination de mettre en place une structure qui consistait, disons, à sensibiliser des professeurs d'université et de lycée qui pouvaient donner, engager librement dans leur, sur leur temps personnel afin donc d'encadrer ces élèves exclus de ces établissements, de les préparer en vue donc de passer donc le baccalauréat. Et c'était quoi la conséquence? Il y a eu 100% de réussite à ces élèves qui étaient, qui ont passé le bac en tant qu'auditeur, en tant que
0: candidat libre.
1: Mmh. Et justement, en passant à ça, c'est pour moi c'est une exigence, un devoir moral donc de donner de mon temps.
0: Parce que tu faisais partie de ce groupe. Hein?
1: À l'époque, je n'étais pas en terminale, je ne passais pas le bac, mais j'étais en troisième, donc, et je représentais donc, le niveau donc, des classes de troisième. Et donc, c'était l'exclusion concernée, donc, tous les, entre guillemets, perturbateurs. Voilà, parce qu'en mai 68, j'avais 16 ans.
0: C'est un jeune homme.
1: Et voilà.
0: Mais voilà. Il est vrai aussi qu'en Afrique, moi j'ai habité longtemps à Brazzaville, donc je connais assez bien l'esprit et la culture africaine, enfin en tout cas du Centrafrique, pas en général. Mais aux Africains, ils n'ont pas besoin de faire des associations.
1: Absolument, je voulais en venir dans un second temps, à savoir que le bénévolat en Afrique, ce n'est pas quelque chose d'institutionnalisé. C'est un bénévolat naturel. Bon, on voit quelqu'un qui a faim, qui n'a pas à manger, il est pris en charge. Bon, en France, on passe par les Restos du Cœur, c'est quelque chose de bien établi, institutionnalisé, avec un programme. Bon, c'est normal, c'est la société occidentalisée, où il y a l'individualisme, il faut lutter, tandis que la société africaine, du moins telle que je la connaissais, bon, j'espère qu'elle va rester comme ça,
0: ouais,
1: où la solidarité est quelque chose donc, qui est ancré dans nos valeurs, et il ne faut pas que ça change. Et donc, c'est le bénéfice que je tire de cette expérience africaine à travers donc, mon engagement en France, c'est effectivement c'est la richesse donc, de ces échanges qui m'animent et que je retrouve de temps en temps dans le cadre de mes activités actuelles. Et j'en profite pour saluer mon ami Bernard, qui est président de l'association donc, Afrique...
0: Ardèche Solidarité.
1: Solidarité. Et qui apporte aussi une touche africaine plus que moi, puisque c'est quelqu'un qui connaît bien l'Afrique et qui, effectivement, au Mali, on lui a donné le nom de Moussa Keïta.
0: Donc, c'est magnifique.
1: C'est mon frère blanc.
0: C'est mon frère blanc.
1: Absolument.
0: Merci beaucoup, Matar, pour ton expérience et pour tout ce que tu nous as raconté. On va faire une petite intermède. Ou un petit intermède musical. Des fois, je fais des erreurs de français, vous m'excusez. Et on va vous passer Sona Jobarté, Gambia.
1: Pas loin du Sénégal, enfin.
0: Yes.

0: Marianne, toi aussi, tu as une histoire particulière. Et je sais que, outre être un bénévole à la Passerelle des Vallées, tu fais partie de ce comité citoyen que je trouve extraordinaire, parce que cette histoire de sécurité sociale de l'alimentation mérite vraiment d'être connue. Je te laisse la parole. Parle-nous de ce projet merveilleux.
1: Alors, je suis peut-être pas la plus qualifiée, la plus calée sur le sujet, mais bon, je vais essayer quand même de brosser un tableau assez représentatif. Déjà, j'aimerais préciser quand même que dans mon parcours d'engagement dans le bénévolat, en fait, je sors récemment d'une longue période d'isolement, d'exclusion et de repli sur soi. Et je tiens à dire que ce sont des structures bénévoles qui m'ont aidée à sortir de cet isolement, et c'est grâce à leur soutien. Et du coup, naturellement, j'en suis venue de personnes accompagnées à personnes engagées dans l'action, dans le bénévolat. Et voilà, pour moi, c'est une évolution naturelle qui a été très, très rapide. Alors, concernant la SSA, alors c'est par hasard, en fait, que je me suis retrouvée dans ce comité citoyen. J'ai assisté d'abord à une assemblée citoyenne qui présentait ce projet de SSA dont j'avais très peu entendu parler. Je m'en faisais une idée très abstraite. Alors, c'est sécurité sociale de l'alimentation. Qu'est-ce que cache ce terme, en fait? Pour moi, ça avait des consonances un petit peu utopiques, un petit peu rêveuses. Concrètement, j'arrivais pas à me représenter comment on pouvait mettre en place tout ça. Et puis, dans cette assemblée, on a présenté tout un maillage, tout un réseau de petites initiatives sur tout le territoire. Il y avait un fort potentiel d'essaimage. Et finalement, j'ai réalisé que dans le bénévolat, non seulement on avait la possibilité, mais aussi le choix d'agir ensemble, ici, maintenant, pour dans la même direction. Et donc, pendant cette assemblée citoyenne, il y avait des groupes de travail. Et il y en a un notamment qui m'a tout de suite attirée dans mon désir de me réintégrer dans une vie sociale riche d'échanges et de partage. C'est l'action courte. L'action courte, l'idée, c'était de tester à petite échelle une sécurité sociale de l'alimentation. Mais je vais quand même parler des autres groupes de travail. Ça concernait le conventionnement des producteurs du circuit de la sécurité sociale d'alimentation, un groupe de travail sur les cotisations, les grilles de cotisation et d'allocation, un groupe de travail sur la monnaie d'échange alimentaire, un groupe de travail sur le financement de toute cette caisse commune. Alors, qu'est-ce que la sécurité sociale de l'alimentation ? D'avance, je demande pardon à mes... comment on pourrait les appeler ?
0: À tes coéquipiers.
1: Voilà, mes coéquipiers qui sont peut-être qui ont peut-être plus de facilité d'élocution et qui maîtrisent mieux le sujet. Mais en fait, l'idée, c'est une caisse qui permette un accès à une alimentation plus saine et plus locale. Donc, c'est un cercle vertueux qu'on souhaite installer et développer dans un premier temps dans le bassin du Moyen-Érieux. Donc, il y a d'une part des mangeurs, consommateurs, qui cotisent à hauteur de leur capacité, non seulement économique, mais on essaye d'inclure aussi d'autres critères qui pourraient représenter des freins à l'accès à une alimentation saine et équilibrée. Donc, ces gens cotisent à hauteur de leur capacité, mais en échange, tout le monde reçoit une même somme, une allocation alimentaire à dépenser auprès de producteurs locaux.
0: C'est vraiment le principe de la sécurité sociale sanitaire. Tu cotises et tu reçois.
1: C'est du préventif. C'est vraiment, on ne parle pas que d'alimentation, ouais. Là, on parle de santé, on parle de lien social, on parle de cercle vertueux économique, d'encouragement à l'agriculture locale, et puis l'impact sur la santé.
2: Tout ça qui est important, parce que la sécurité sociale intervient pas a posteriori.
1: Voilà, là je parle de préventif. Voilà, l'idée c'est.
2: La prévention, oui,
1: tout à fait.
2: Manger bien, manger mieux. C'est de manger mieux, manger bien, donc ce que je trouve extra.
0: Voilà. Ouais. Non, c'est très très bien l'idée de prévention. Françoise,
3: oui, je voulais dire juste, et aussi pour les agriculteurs, recevoir un juste prix.
1: Tout à fait.
3: Et dans l'idée, ce qui maintient l'équilibre quand même.
1: Voilà, on s'interroge beaucoup. Alors, ce qui est la difficulté et le challenge, et puis ce qui fait quelque part très stimulant dans cette aventure, c'est qu'on part quasiment de zéro, bien qu'il y ait d'autres initiatives qui aient vu le jour déjà et qui se soient développées sur d'autres aires géographiques, dont on s'inspire d'ailleurs sur certains aspects, mais on veut se l'approprier et l'adapter au territoire, aux particularités du territoire des choix. Et c'est vrai que, notamment, pour ce qui est de la rémunération juste des producteurs locaux, on espère les porter dans une démarche de production plus écologique, plus à orientation bio, nature et progrès, etc. Ça fait partie du travail du groupe conventionnement.
0: Mais en même temps, quand vous parlez de conventionnement, ben, on ne mange pas que des carottes, des salades dans la vie. On a aussi du thé, du sucre, du café.
1: Bien sûr.
0: Vous conventionnez aussi avec d'autres...
1: Alors, tout ça est à l'étude et à la réflexion. On cherche à être pertinent et objectif dans les attentes diverses des consommateurs, en fait, et des producteurs, sachant que cette allocation ne va pas couvrir tous les besoins alimentaires d'une personne ou d'un foyer, mais ça pourrait permettre à des personnes qui n'ont pas les moyens d'accéder à quelque chose de qualité, de pouvoir complémenter en fait leur alimentation, voilà.
0: Oui, Marie, tu veux dire?
4: Ouais, moi, je suis personnellement dans une démarche de santé vitaliste et hygiéniste, et j'ai envie de dire que ce que tu as évoqué, c'est des envies alimentaires, alors que là, on parle des besoins. Je pense que, alors, en fait, les carottes et les salades, c'est des vrais besoins nutritionnels.
1: Alors, on veut pas être directif, mais comme l'enjeu, c'est aussi une meilleure santé, forcément, on va donner accès à des gens à quelque chose de plus qualitatif.
0: Donc,
1: plus
0: pas de sucre, si j'ai bien compris.
1: Non. Non, pas du tout. On peut tout à fait inclure. Alors, je précise bien que tout ça est en réflexion. On cherche à définir quels critères rentrent en considération dans la grille de conventionnement, c'est-à-dire sur quoi on se base pour intégrer des producteurs et des revendeurs dans ce circuit de la sécurité sociale de l'alimentation. Mais ça peut être, par exemple, des apiculteurs, donc le sucre est bienvenu. Ça peut être des transformateurs, notamment de produits à base de châtaigne, puisqu'on est dans la production locale. Donc tout ça, je précise, est en réflexion. On ne veut pas imposer quelque chose aux gens. C'est un travail assez difficile de rester équitable, respectueux de la multiplicité des personnes concernées, et on essaye d'être le plus neutre et le plus objectif possible. Voilà.
0: Merci beaucoup, Marie, pour ton expérience, ça nous réjouit, et on espère vraiment que cette SSA va être mise en place assez rapidement. On passe un petit intermède musical. Goran Bregovic, Baila Leila.

et une réunion qui aura lieu après, qui est l'installation du copil de la passerelle des Vallées. Autre temps important, le 9 juin, il y a une nouvelle activité, ça c'est super intéressant, avec, il y a une permanence qui se met en route avec UFC Que Choisir à la passerelle des Vallées. Ça, vous connaissez tous l'UFC Que Choisir, c'est une association de consommateurs, de défense des consommateurs, et là vous pouvez venir avec vous, tous vos problèmes d'abonnement, de choses que vous avez achetées qui ne fonctionnent pas. Tous les problèmes reliant à votre consommation et avec lesquels vous avez un souci, vous avez donc rendez-vous à partir du 9 juin de 14h à 16h à la passerelle pour rencontrer les représentants de l'UFC Que Choisir. Cette permanence aura lieu aussi au mois de juillet de 14h à 16h, le 7 juillet, toujours de 14h à 16h, à la passerelle des Vallées. Le 16 juin, il y a une journée de rencontre à Saint-Pierreville des différents groupes d'ateliers Vitalité pour les aînés de la Vallée par l'association Autant Solidaire, dont la passerelle des Vallées est partenaire. Je vous donne quelques lignes, quelques activités comme ça en vrac. Allez surtout sur le site de la passerelle des Vallées, lapasserelledesvallées.fr. Là, vous aurez toutes les informations concernant les activités, non seulement du mois de juin, mais aussi en été, en sachant que pendant l'été, les activités habituelles, comme le café papote, le repas café, comme ça, prendront un rythme plus ralenti. Voilà. Nous espérons vraiment de tout cœur vous avoir donné une envie de passer à l'action. En toute connaissance de cause, vous savez les côtés positifs et les côtés négatifs de l'engagement. Mais quel que soit dans une association, un groupe de voisins, ou tout simplement en tendant la main à ceux qui en ont besoin, la solidarité, c'est comme une étincelle. Elle s'allume et se partage. Alors, est-ce que vous êtes prêts à allumer la vôtre ? Voilà, c'était vraiment le vœu de notre mission. On vous souhaite à tous vraiment bonnes vacances, belle joie, belle soirée magnifique. Allez écouter tout ce qui se passe dans la ville, il y a plein de manifestations. Le prochain plancho en papier qui va sortir dans une quinzaine de jours a un agenda avec l'ensemble des activités. Nous les avons choisies avec Maria en fonction du prix, effectivement, ce qui est gratuit et ce qui est pris conscient, et tous les accès libres. Donc, vous l'aurez à partir du 15 juin, vous aurez le plancho papier. Bonnes vacances à tous et à nous revoir au mois de septembre. Et vive l'été, vive la passerelle. À bientôt. Au revoir.

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0: Salut à tous, bienvenue dans Overdrive. C'est parti pour 90 minutes de musique qui pulse sur le 895 de Radio Duo. En ouverture, bien entendu, les Helicopters qui reprennent le classique intemporel de Alice Cooper, ce I'm 18, extrait de leur album Cream of the Crop Part 3, cette collection de morceaux tirés de singles divers et variés, collection numéro 3 parue sur le label Nuclear Blast en début d'année 2026. Voilà, donc préparez-vous dans votre rocking chair, sortez une petite bière et restez bien derrière votre tuner. C'est parti avec du bon rock and roll et les Dead Daisies qui nous sortent cet album Live Plus 5. Sorti sur SPV Records, ça voit le jour aujourd'hui même, et j'ai une petite anecdote. Il s'agit de 3 concerts qui ont été sélectionnés pour être enregistrés, paraître sur cet album live, et il y a en particulier celui du Radiant du côté de Villeurbanne-Bellevue et du côté de Lyon, donc, et ça fait vraiment plaisir d'entendre notre chère contrée être sur un bon album de rock'n'roll. Les Dead Daisies tout de suite dans Overdrive Radio Duo.
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Sorti sur le label Frontiers Records, c'était Generation Radio, et ce morceau The Melody, extrait de l'album Take Two, qui vient de voir le jour. On continue maintenant, toujours sur ce Frontiers Records, avec cet album Fight 5 et ce Déjà Vu, ce sera du, bon, là aussi hard rock mélodique, et on va écouter tout de suite le morceau Victory, tout de suite sur Overdrive, Radio Duo par Fighter 5. Encore une fois, on reste dans du bon vieux rock pour taper du pied.

Et maintenant sur des terres un petit peu plus stoner, ce sera le groupe Truck Fighters. Truck Fighters qui nous a sorti cet album Master Flow pour des sons très fuzzy. Ce sera le morceau Carver qu'on va envoyer tout de suite. On rappelle, il est le temps d'Overdrive Radio Duo pour 90 minutes de musique qui pulse.

Yes, vous venez d'entendre le groupe Kay Derrick avec ce 4 titres Dazzling Horses, et c'était le morceau Brother, ici sur Overdrive Radio Duly. Maintenant 22h, on va continuer avec de la très bonne musique. On devrait diffuser le dernier album du groupe Evergrey, ça s'appelle Architects of a New Weave, comme le morceau tissé, et ce sera le morceau titre. Un peu déçu que le guitariste Enrique Dan Hague ne fasse plus partie du groupe, néanmoins toujours emmené par son Tom Englund de chanteur et sa voix qui est vraiment reconnaissable. Architects of a New Weave tout de suite, et ce sera enchaîné avec un morceau extrait de l'album Heartless Portrait, l'album de 2022, il me semble, ouais, 2022, Heartless Portrait, The Orphean Testament, et cet album que j'aime particulièrement et que j'ai ressorti pour l'occasion. Tout de suite, Evergrey. Tout encore une fois, une petite seconde, juste le temps que la tablette, enfin plutôt l'ordinateur démarre, la platine, voilà, appelez ça comme vous voulez, et qu'on puisse démarrer tout simplement la musique. Ce sera Evergrey, Architects of a New Weave, tout de suite sur Overdrive Radio Duo.

venez d'entendre Evergrey avec Save Us, extrait de l'album The Heartless Portrait, The Orphean Testament. Et on continue maintenant avec Kissing Chaos et ce morceau Tear It Down, tout de suite sur Overdrive Radio Duo.

d'entendre The Order tout de suite sur Radio Duo avec Fight for Your Rights. Il ne s'agit pas d'une reprise des Beastie Boys, comme vous avez pu l'entendre. Fight for Your Rights, The Party. On écoute maintenant toujours sur Overdrive Radio Duo Kerry King. Kerry King avec son premier album solo From Hell I Rise, qui ressort dans une version étendue sur laquelle on retrouve des morceaux démo qu'il a enregistrés à la voix. Donc l'occasion de l'entendre chanter. Est-ce que ce monsieur chante mieux que Dave Mustaine? À vous de vous faire votre propre idée. Ce sera Trophies of a Tyrant par Kerry King tout de suite sur Overdrive.

Voilà pour Kerry King tout de suite avec son dernier album plutôt ressorti de l'album. La petite erreur, il ne s'agissait pas bien entendu de Kerry lui-même, mais du chanteur de Death Angel qui apparaissait déjà sur le premier album sorti l'année dernière. Voilà, on continue tout de suite avec le groupe Sierra qui nous a sorti, qui va nous sortir son nouvel album très rapidement. Ce sera Bleed With Pride qu'on envoie tout de suite sur Overdrive Radio Duo.

Yes, vous venez d'entendre Syrah avec ce Bleed Refried et on va continuer maintenant avec Hawk and Me, Hawk and Me et son album de reprise. Ça s'appelle Covered in Blood, tout de suite sur Overdrive Radio Duo et on s'en verra tout de suite une reprise de Pretty Maid, ce sera Back to Back.

Yes, vous venez d'entendre Hawk and Mickey reprend du Pressing sur Overdrive Radio Duo et il est maintenant temps de passer à le groupe Dark Tranquility, Drunkality et son album The Mind's Eye paru originellement au milieu des années 90, le départ du son de Göteborg et du death metal mélodique, un morceau qui compte tout particulièrement pour moi, ce sera The Jekyll Light.

Et après Dark Tranquility et le Death Metal Mélodique, on va continuer avec le groupe Vraid qui nous a sorti cet album The Skies Turn Black tout de suite dans un côté peut-être un peu plus black metal. Également, ce sera le morceau qu'on va écouter tout de suite qui s'appelle The

Vous venez d'entendre le groupe L'Empire du Mu avec cet album The Ethos Legacy sorti sur MNO Music on va dire metal brutal et orchestral comme ils se opératique brutal death metal comme ils se définissent ici. Et on continue, on va quasiment terminer l'émission ce soir avec leur on va dire le groupe Yacht et le morceau Somniphobia, tout de suite sur Overdrive Radio Duo.

on va terminer Overdrive ce soir avec le groupe Goat et ce morceau Sun Singer pour les amateurs de musique, on va dire pagan folk. Et on va se quitter tout doucement. 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Et on rappelle que ce week-end, il s'agit du Dark Medieval Fest qui se situera à Lamur-sur-Azergue. De quoi bien égayer le beau temps. Merci, ciao, bye bye.

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